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1: Bonjour à tous. La vie reprend progressivement son cours sur le bassin d'Arcachon. Au lendemain du retour des habitants de Lèche-Cap-Ferré, la préfecture de la Gironde a autorisé la réouverture de 8 campings épargnés par le méga-feu. La quasi-totalité des 224 000 personnes évacuées depuis le 22 juillet a désormais pu regagner son domicile ou son lieu de vacances. Dans le Var, la situation est stabilisée mais reste problématique. 1 500 pompiers étaient encore mobilisés hier, appuyés par 2 canadairs et 4 hélicoptères bombardiers d'eau qui ont procédé une centaine de largage. Dans le cadre des enquêtes liées aux incendies, le ministère de l'Intérieur a annoncé hier que 375 personnes avaient été interpellées en France, dont 142 mineurs. La région Île-de-France a décidé de se constituer partie civile dans le cadre de l'information judiciaire ouverte par le parquet de Fontainebleau après les incendies qui ont ravagé environ 2000 hectares du massif forestier, soit 10% de sa surface totale. D'après la procureure de la République, des travaux de réparation d'une glissière de l'autoroute A6 auraient embrassé

adolescent de 17 ans a été retrouvé mort hier à Nice, décédé probablement par strangulation. Son père, principal suspect, était hospitalisé à la suite d'une tentative de suicide. La mère aurait reçu une photo de son ex-conjoint avec le corps de leur enfant à l'intérieur d'un sac mortuaire. Le groupement Mousquetaires Intermarché a annoncé hier avoir été victime d'une cyberattaque. Les données de près de 300 000 clients du drive d'Intermarché sont concernées. Aucune donnée bancaire, aucune cagnotte de fidélité, aucun mot de passe ni aucune adresse électronique ne serait concernée par cet incident. Et la Norvégienne Sigrid Hogset a remporté hier la troisième étape du Tour de France féminin.

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1: Demoiselle avec un joli succès de la chanteuse Cyndi Lauper dans les années 80, à l'instant c'était Through Colors. Bonjour et bienvenue, merci d'avoir choisi Demoiselle, votre radio de proximité en Charente-Maritime. 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
1: Allez, Demoiselle Info, on fait le point sur l'actualité nationale et internationale. Émilie Bellet, bonjour.
3: Bonjour à tous. Le risque de feux de forêt reste élevé dans 12 départements aujourd'hui, notamment dans le Var, où les conditions météo des prochains jours inquiètent, notamment en raison d'une reprise du vent. Pas moins de 1500 pompiers restent mobilisés. Dans le cadre des enquêtes liées aux incendies, le ministère de l'Intérieur a annoncé hier que 375 personnes avaient été interpellées en France, dont 142 mineurs. Près de 80 hectares ont été parcourus par le feu dans le massif des Clapes, dans la Drôme. D'importants moyens aériens ont été déployés jusqu'à la tombée de la nuit en appui aux 150 pompiers mobilisés. Un hameau d'une cinquantaine de personnes a été évacué. Le parquet de Paris a ouvert une enquête préliminaire suite au dépôt d'une plainte pour harcèlement moral d'une cadre de Matignon. Un signalement avait déjà été déposé faisant état de deux suicides, une tentative de suicide et une personne retrouvée morte dans des toilettes dans des conditions suspectes. Un ancien professeur de yoga qui exerçait à Troyes dans l'Aube et aujourd'hui âgé de 74 ans a été mis en examen en novembre dernier pour viol, agression sexuelle.

0: Décembre et janvier. Après l'afflux massif de migrants à Ceuta, les ministres de l'Intérieur européens se réunissent aujourd'hui pour tenter de préparer une réponse commune. La quasi-totalité des 60 000 migrants entrés illégalement et retournés au Maroc. En Italie, la décision de suspendre Schengen avec l'Espagne divise. Certains saluent la mesure, d'autres dénoncent une manœuvre politique de Giorgia Meloni. Et Tadej Pogačar a confirmé hier sa participation au Tour d'Espagne. Le Slovène quintuple vainqueur du Tour de France sera bien sur la ligne de départ à Monaco le 22 août.
1: Merci beaucoup Émilie, on vous retrouve dans une demi-heure.

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1: 7h03, bonjour à tous, on est en direct comme chaque matin, j'espère que vous allez bien, vous avez passé une excellente nuit, je vous souhaite une excellente journée, de belles vacances si vous avez la chance d'avoir quelques jours de repos ici en Charente-Maritime et puis du courage, voilà, si vous êtes au travail ou si vous en prenez la direction. Alors la journée débute sous un ciel partagé entre belles éclaircies et nuages, les températures affichent ce matin 17 à 19 degrés, le vent d'ouest restera discret, cet après-midi les éclaircies s'imposeront largement malgré quelques nuages en conséquence, hein. En tous les cas le temps restera sec sur l'ensemble du département. Les maximales 24 à 26 degrés pour les températures prévues dans l'après-midi. Le vent sera faible tout au long de la journée, garantissant des conditions agréables aussi bien sur le littoral que dans les terres. Vous allez donc pouvoir profiter pleinement de cette journée de mardi 4 août aujourd'hui. Dans un instant, le saint du jour, l'info d'ici, ce sera avec Emmanuel Bidou en direct ce matin à 7h15 pour le premier rendez-vous. Et puis la musique, bien sûr, avec Manon Lisa et l'histoire du petit pêcheur. Belle journée et bon réveil.
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1: Demoiselle, bon réveil dans la playlist de votre été ce matin. Manon Lisa, c'était le petit pêcheur.
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1: Aujourd'hui, mardi 4 août, nous fêtons Jean-Marie. Ce sont les 45 ans aujourd'hui de Meghan Markle. Elle est l'épouse du prince Harry. Le journaliste sportif français Laurent Luya, connu pour ses présentations des Jeux Olympiques et de Roland-Garros sur France Télévisions, à 59 ans aujourd'hui. 64 ans pour Barack Obama, premier président afro-américain des États-Unis et lauréat du prix Nobel de la paix. Et enfin, 72 ans aujourd'hui pour le chanteur François Valéry. Souvenez-vous du titre, notamment Elle danse, Marie, elle danse, et bien d'autres succès. Bon anniversaire à François Valéry, donc 72 ans aujourd'hui. Bon anniversaire également à vous si vous êtes né un 4 août. On revient dans un instant avec un classique, Daniel Balavoine, aimé plus fort que d'être aimé.
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0: Demoiselle sur son dernier album Sauver l'amour, Daniel Balavoine en souvenir, aimé plus fort que d'être aimé, 7h16.
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0: Demoiselle Matin, c'est l'heure de s'informer et donc les titres de l'info d'ici maintenant.
4: Timac Agro à Tonnet-Charente, la moitié des parcelles analysées incompatibles avec les usages résidentiels et l'autoproduction alimentaire. Le maire Rémi Justinien compte sur les services de l'État et le fabricant d'engrais pour dépolluer les sols. Le président de Charente Tourisme, Stéphane Villain, dresse le bilan du mois de juillet. Il souligne le terrible impact des feux de forêt. Les professionnels de la Gironde et témoigne de sa solidarité. Focus sur l'île sans nom de Cordouan, un petit coin de paradis et de tranquillité pour les oiseaux migrateurs à condition que les plaisanciers ne perturbent pas trop leur milieu. La météo, beau temps cet après-midi avec des températures agréables.
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0: Bonjour Emmanuel.
4: Bonjour Cyril, bonjour à tous. Timac Agro à Tonnet-Charente, près de la moitié des parcelles étudiées incompatibles avec les usages résidentiels et l'autoproduction alimentaire. C'est l'une des conclusions principales d'un diagnostic dévoilé hier par la préfecture. Les services de l'État avaient demandé aux fabricants d'engrais de réaliser une interprétation de l'état des milieux de la cité de la Coudre. Plusieurs campagnes d'investigation et d'analyse ont été effectuées avec également la participation du Bureau de recherche géologique et minière et les conclusions sont tombées sur 92 parcelles. Pour la moitié d'entre elles, les sols sont incompatibles avec certains usages résidentiels et autoproduction alimentaire comme les jardins potagers ou les élevages de volailles. La raison donc, la présence de métaux lourds comme le plomb, cadmium, zinc et arsenic à des niveaux présentant des risques sanitaires. Malheureusement, pas vraiment une surprise pour Rémi Justinien, le maire de Tonnet-Charente.
5: C'est bien que l'État ait pu prendre ce dossier en main, et notamment le préfet, puisque ça faisait longtemps qu'on attendait l'analyse des sols. Elle est enfin arrivée. Le préfet m'a demandé
6: le temps
5: il y a 2 semaines. Et on est tout de suite tombés d'accord tous les deux, avec la sous-préfète de Rochefort également, pour dire qu'il fallait communiquer, même si c'était l'été, les résultats, parce que les gens l'attendent. Bon, maintenant on a les résultats. Alors qu'est-ce que ça veut dire? Ça veut dire d'abord effectivement qu'il va y avoir un plan de gestion demandé à l'entreprise Timac. Et qu'ensuite, il va falloir prendre attache avec les habitants pour voir quelle solution on met en place. Parce que on sait bien de savoir ce qu'il y a dans le sol, c'est encore mieux de savoir qu'on est en sécurité. Et là, pour l'instant, il n'y a pas de réponse et c'est ce à quoi je m'attelle avec l'État et le collectif citoyen. Si c'est impropre à l'habitation et à l'autoproduction alimentaire, bien alors il faut des solutions, on ne peut pas laisser les gens comme ça, c'est indigne. Donc soit on dépollue, soit, effectivement, on va vers une solution où les gens sont peut-être, on leur offre d'autres solutions. Bon, le problème de ce dossier de la pollution des sols, c'est qu'il n'y a pas beaucoup de jurisprudence. Hein, c'est assez rare que l'État rachète les maisons pour reloger ailleurs les gens. Donc, à minima, ce qu'on demande, enfin, moi, je veux en discuter avec le collectif citoyen, mais à minima, il faut dépolluer.
4: Un coup de massue pour les propriétaires dont les terrains devront être dépollués. Rémi Justinien espère maintenant que les habitants concernés pourront bénéficier de soutien et d'aide pour la dépollution de leur sol.
5: Non, c'est une catastrophe. Alors, après, je me suis entretenu avec Sophie Senneton, la coprésidente du collectif citoyen. Le courrier de l'ARS de 2024 avait déjà fait ce bruit-là, hein, en disant « attention, ne cultivez pas de potager, ne restez pas trop longtemps dans le jardin, protégez vos enfants ». Donc, on s'attendait à ce genre de résultat. Ce qu'on voulait, c'est savoir où exactement. Donc maintenant, un peu plus de 40 parcelles sur les 90 sondées. Toutes les parcelles n'ont pas été sondées, ça j'y tiens beaucoup, puisque la police municipale, je lui ai demandé de convoquer, de dire aux gens dont les parcelles n'ont pas été sondées de le faire, puisque c'est gratuit, et qu'elles doivent savoir ce qu'il y a dans leur sol. Je le dis parce que s'il n'y a pas d'analyse, les parcelles seront automatiquement comprises comme étant polluées. Alors que ça se trouve, elles ne le sont pas. Donc oui, c'est très important de cette pollution du sol, qu'elle soit analysée. Et puis ensuite, on verra avec la sous-préfète, lors d'un prochain comité de suivi de site, la deuxième quinzaine de septembre, quelles solutions concrètes et comment on accompagne les gens.
4: Le préfet Michel Prozic a imposé à la société Timac Agro de remettre sous 6 mois un plan de gestion avec des mesures de remédiation. Il reste par ailleurs des parcelles qui n'ont pas encore été analysées, faute d'accord des habitants. La préfecture ajoute qu'en revanche, en ce qui concerne les eaux souterraines, les puits privés analysés n'ont révélé aucune pollution. Pas mal de monde en juillet en Charente-Maritime, mais un problème de pouvoir d'achat récurrent. Le président de Charente Tourisme, Stéphane Villain, dresse le bilan du mois passé en matière d'activité touristique. Une fréquentation satisfaisante. Il parle de bon mois de juillet et relève une bonne fréquentation des touristes étrangers. Une clientèle dont le pouvoir d'achat est supérieur aux touristes français, c'est par exemple le cas des vacanciers espagnols. Stéphane Villain.
6: C'est vrai qu'on constate en fait surtout des étrangers assez nombreux sur notre département, là, notamment les Anglais, les Belges. Et puis alors, ce qui est intéressant à noter, c'est qu'on a de plus en plus d'Espagnols. Ben, je pense que les Espagnols alors, viennent par la Vélodyssée, mais aussi pour découvrir notre territoire, ce qui n'était pas forcément le cas avant, puisqu'il y avait tendance aussi, et le tropisme fait qu'on a toujours tendance à descendre vers le sud, ben eux aussi, mais malgré tout, là, ils commencent à remonter chez nous, et c'est plutôt une bonne chose. Donc oui, ouais, beaucoup de monde, et puis des étrangers. Donc je dirais qu'on aura certainement, on va le voir très rapidement, mais fait un bon mois de juillet. En fait, aujourd'hui, un étranger va consommer, notamment les Belges, un peu plus que les autres encore, mais aux alentours des 65 euros par jour et par personne, quand un Français, en fait, en vacances, va consommer aux alentours des 50 euros. Ben, je pense que le pouvoir d'achat, en fait, des Français est un peu érodé depuis un certain nombre d'années. Et puis, il y a le choix aussi. C'est vrai que notamment dans les restos, on va plutôt choisir la restauration rapide et puis on va privilégier les loisirs. Donc, oui, on voit bien qu'il y a, de toute façon, aujourd'hui, financièrement, c'est un peu compliqué en France. Hein.
4: Stéphane Villain, qui exprime sa solidarité vis-à-vis des professionnels du tourisme de la Gironde qui souffrent très fortement des feux de forêt. Le président de Charente Tourisme qui lance cet appel, allez en Gironde, restez-y et profitez de ces lieux magiques. On l'appelle l'île sans nom de Cordouan et elle ne manque pas de charme auprès des vacanciers. Elle est située non loin du célèbre phare dans l'estuaire de la Gironde, le Versailles des mers, et en plein été, certains plaisanciers y font halte pour une séance baignade bronzette. Des vacanciers heureux mais aussi un havre de paix pour les oiseaux migrateurs qui y font halte ou encore mieux y pondent. Le banc de sable intéresse également de très près l'Office français de la biodiversité et le parc naturel marin de l'estuaire de la Gironde et de la mer des Pertuis. Ronan Lucas, le directeur adjoint du parc naturel marin.
7: Oui, effectivement, en fait, ce banc de sable qui est très mobile hein, par les courants, la crue de la Gironde, mais aussi les tempêtes, etc. Et sa forme varie énormément. Hein. Chaque personne qui fréquente le banc tous les ans, se demande par où il va accoster, mais c'est un banc qui commence à devenir un stable et qui accueille depuis un bon moment des populations d'oiseaux l'été pour en reposoir, notamment, mais aussi en pournicher, pour pondre. Et donc, on a des populations d'espèces souvent avec des petits effectifs qui sont pas forcément en très bon état de conservation à l'échelle nationale ou mondiale. Et donc, on a des beaux effectifs de gravelois qui ont été interrompus. Des sternes aussi ont été observés en nidification, des huîtriers épis également. Et donc, c'est des oiseaux qui sont assez intéressants à observer. Donc, c'est les mêmes qui sont observés du côté du banc d'Arguin, où il y a des gros reposoirs et qui sont aussi observés du côté des Glénans. Et donc là, il y a finalement le banc, ce banc de sable fait quelque part une étape dans le voyage entre les Glénans et le banc d'Arguin, et puis aussi sans doute beaucoup plus au large. Et puis avec l'ouvert de l'estuaire, c'est un endroit aussi où ils vont trouver une alimentation, des petits poissons.
4: Une île sans nom que les plaisanciers peuvent fréquenter, mais ils sont invités à perturber le moins possible la faune et à ne pas se rendre au milieu de l'île pour ne pas déranger les oiseaux. Vos idées sorties pour aujourd'hui, c'est dans Quartier d'été.
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4: En Pays Marais-Oléron, à Saint-Georges-d'Oléron, une églade de moules vous attend au village de Sauzel à partir de 19h. En Pays Rochefort, à Saint-Laurent-de-la-Prée, dernier jour du festival de théâtre Montorido, au terrain de la salle des fêtes. En Pays Rouennais, à Saint-Georges-de-Didonne, un marché de créateurs sous les halles du marché à partir de 18h. Et puis en Pays Saint-Thé, à Port-d'Envaux, le château de Pontlois accueille une représentation d'opéra, la Bohème de Puccini, ouverture des portes à 18h.
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4: Du beau temps dans l'ensemble.
0: Absolument, la journée débute sous un ciel partagé entre belles éclaircies et petits nuages. Les températures ce matin plus fraîches. 17-19 degrés, cet après-midi les éclaircies s'imposeront largement malgré quelques petits nuages sans conséquence. En tous les cas, le temps restera sec sur l'ensemble du département. Les maximales, 24 degrés à Saint-Martin-de-Ré, Saint-Pierre-de-Léron, 25 degrés cet après-midi à La Rochelle, Rochefort et Royan, 26 degrés à Sainte, Saint-Jean-d'Angély et Jonzac.
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4: Merci d'avoir suivi cette édition. Excellente journée sur Demoiselle.
0: Merci Emmanuel. On vous retrouve dans quelques minutes pour l'Expresso de l'Info.

0: Demoiselle avec le son d'Alex Warren à l'instant, c'était Fever Dream. Je souhaite un excellent réveil, tout juste 7h30.
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0: Et l'info sport, c'est avec Émilie Bellet. Bonjour Émilie.
2: Bonjour à tous. On commence avec du cyclisme. Après 85 km d'échappée en solitaire, la Norvégienne Sigrid Hoogstedt a remporté hier la troisième étape du Tour de France féminin à Poligny, après 156,5 km depuis Genève. Soit un coup double pour la coureuse de 27 ans qui reprend le maillot jaune à la néerlandaise Lorena Wiebes, qui n'a pas réussi à suivre le rythme imposé dans les 2400 mètres de dénivelé positif et a terminé à près de 18 minutes de la Norvégienne. Lorena Wiebes qui conserve toutefois le maillot vert grâce à ses victoires lors des deux premières étapes. Aujourd'hui, la quatrième étape devrait effectuer un premier tri parmi les prétendantes à la victoire finale, le 9 août à Nice. Au programme, un contre-la-montre de 21 km entre Gevrey-Chambertin et Dijon. Le peloton va se frotter à la mi-course au 6,9% sur 1,8 km de Marsannay-la-Côte avant 9 km très roulants et plutôt descendant vers Dijon. La première coureuse s'élancera à 14h51. Tadej Pogacar a lui confirmé hier sa participation au Tour d'Espagne. Le Slovène quintuple vainqueur du Tour de France sera bien sur la ligne de départ à Monaco le 22 août prochain, avec un objectif, rejoindre son rival Jonas Vingegaard dans le club des vainqueurs des trois grands tours. Du tennis, Taylor Fritz a remporté hier la finale de l'ATP 500 de Washington face à l'Espagnol Rafael Rodar en 2-7, 7-5, 6-4. L'Américain, 10e joueur mondial, s'offre son 11e titre ATP, le premier depuis celui remporté l'année dernière à Eastbourne. Chez les femmes, la Philippine Alexandra Ayala s'est imposée en 3-7 en finale face à la numéro 3 mondiale, l'Américaine Jessica Pegula, 4-6, 6-4, 6-0, soit le premier titre de sa carrière. Elle devient la première Philippine titrée sur le circuit WTA. Et à Montréal, côté tricolore, Benjamin Bonzi s'est incliné hier dès le premier tour face à l'Allemand Hanfmann. Lucas Van Hache a été sorti en 3-7 par Tito Androguet. En revanche, ça passe pour Corentin Moutet.
0: Merci beaucoup Émilie. Retour de l'info nationale et internationale. Ce sera 8h et l'info sport tout à l'heure dans une heure. Demoiselle. 7h32, bon réveil avec Pierre Demar.

0: Gabriel avec la chanson Un jour je marierai un ange, le retour de Pierre Demar à l'instant sur Demoiselle, c'était Je pense à vous dans la playlist de votre été. On va écouter Diana Ross dans un instant. Upside Down, juste après les courses, c'est l'heure de retrouver Tom Kazak, 7h35.
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2: Bonjour, bonjour à tous. Direction l'hippodrome de Deauville et les 2000 mètres du prix des greniers à sel à l'occasion du Quintet Plus de ce mardi 4 août 2026. Il réunira 14 concurrents âgés de 4 ans et au-dessus, départ prévu 18h30. En tête de notre sélection, le 4, Caramelito, au top de sa forme et de nouveau muni d'œillères australiennes, il peut l'emporter. Suivi du 2, Gérard Terborch, qui peut surmonter sa récente pénalisation. Le 9, Ghana, s'il est déjà prêt à se placer sur le podium. Le 3, Anzio, sur la lancée de sa dernière prestation, il peut de nouveau s'illustrer. Et enfin, le 11, Prince des Villes, de mieux en mieux placé sur l'échelle des valeurs, il complétera notre sélection. Une sélection que vous pouvez retrouver sur ma chaîne YouTube Tom Kazak, les pronostics qui piquent avec mes dernières minutes. Donc notre choix aujourd'hui, premier le 4, Caramelito. Second le 2, Gérard Terborch. Troisième le 9, Ganas. Quatrième le 3, Anzio. Cinquième le 11, Prince des Villes. Le second choix le 12, le 8. Hélas, et à vous la fortune!
0: Merci beaucoup Tom Kazak, on croise les doigts. En effet, le retour des pronostics épiques, ce sera dans une heure.

0: Demoiselle au cœur des souvenirs, on se fait plaisir ce matin avec Diana Ross, Upside Down.
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0: Allez, vous restez avec nous, dans un instant on va retrouver l'horoscope présenté par Julia comme chaque matin. Que vous soyez scorpion, bélier, sagittaire, elle vous dira tout dans quelques minutes. On va écouter Clara Luciani également avec La Grenade. Et puis l'expresso de l'info suivi de la météo marine pour celles et ceux qui vont aller travailler en mer. 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

0: Merci d'avoir choisi Demoiselle pour votre réveil matin, 7h45. C'est l'heure de retrouver votre horoscope du jour présenté par Julia. Bonjour Julia.
1: Bonjour à tous. On commence votre horoscope de ce mardi 4 août par les béliers. Et si vous cassiez un petit peu la routine, les béliers, une initiative inattendue pourrait redonner du souffle à vos relations. Taureau, votre prudence financière porte enfin ses fruits. Gémeaux, votre enthousiasme est votre meilleur argument. En parlant avec conviction, vous saurez embarquer les autres dans vos projets. Cancer, les résultats arrivent mais demandent encore un peu de patience. Continuez sans vous décourager. Lion, derrière une apparente sérénité se cachent quelques questions profondes. Vierge, avant de tirer des conclusions, assurez-vous d'avoir bien pris et compris la situation en compte. Balance, votre cœur réclame davantage d'équilibre. Scorpion, vos émotions et votre raison semblent jouer à cache-cache. Trouvez le juste milieu avant de prendre une décision. Sagittaire, les questions matérielles méritent d'être abordées sans détour. La transparence sera votre meilleur allié. Capricorne, ne donnez pas votre confiance trop rapidement. Le temps vous permettra d'y voir beaucoup plus clair. Verseau, votre intuition persistante mérite d'être écoutée. Même si elle vous bouscule, elle pourrait vous conduire vers quelque chose de positif. Et enfin, les poissons, gardez les pieds sur terre en avançant étape par étape. Vos rêves auront toutes les chances de devenir réalité. Je vous souhaite à tous une très belle journée.
0: Merci beaucoup Julia, on vous retrouve tout à l'heure à 8h45 pour celles et ceux qui se lèvent un peu plus tard. 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

0: Demoiselle, bon réveil avec le premier grand succès de Clara Luciani. C'était La Grenade. On y va, il est tout juste 7h50.
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0: Et c'est donc l'heure de l'expresso de l'info. Bonjour Emmanuel.
3: Bonjour Cyril, bonjour à tous. Timac Agro retenait Charente. Près de la moitié des parcelles étudiées incompatibles avec les usages résidentiels et l'autoproduction alimentaire. C'est l'une des conclusions principales d'un diagnostic dévoilé hier par la préfecture. Les services de l'État avaient demandé aux fabricants d'engrais de réaliser une interprétation de l'état des milieux de la cité de la Coudre. Plusieurs campagnes d'investigation ont été effectuées avec également la participation du bureau de recherche géologique et minières, et les conclusions sont tombées sur 92 parcelles. Pour la moitié d'entre elles, les sols sont incompatibles avec certains usages résidentiels, autoproduction alimentaire comme les jardins potagers ou les élevages de volailles. La raison, la présence de métaux comme le plomb, cadmium, zinc et arsenic à des niveaux présentant des risques sanitaires. Malheureusement, pas vraiment une surprise pour Rémi Justinien, le maire de Tonnerre-Charente. Le préfet Michel Prozic a imposé à la société Timac Agro de remettre sous 6 mois un plan de gestion avec des mesures de remédiation. Pas mal de monde en juillet en Charente-Maritime, mais un problème de pouvoir d'achat récurrent. Le président de Charente Tourisme, Stéphane Villain, dresse le bilan du mois passé en matière d'activité touristique. Une fréquentation satisfaisante, il parle de bon mois de juillet et relève une bonne fréquentation des touristes étrangers, une clientèle dont le pouvoir d'achat est supérieur aux touristes français. C'est par exemple le cas des vacanciers espagnols. Stéphane Villain, qui par ailleurs exprime sa solidarité vis-à-vis des professionnels du tourisme de la Gironde qui souffrent très fortement des feux de forêt. Il lance cet appel, allez en Gironde, restez-y et profitez de ces lieux magiques. On l'appelle l'île sans nom de Cordouan et elle ne manque pas de charme auprès des vacanciers. Elle est située non loin du célèbre phare, le Versailles des Mers, dans l'estuaire de la Gironde, et en plein été, certains plaisanciers y font halte pour une séance baignade bronzette. Des vacanciers heureux, mais aussi un havre de paix pour les oiseaux migrateurs qui y font halte ou encore mieux y pondent. Le banc de sable intéresse également de très près l'Office français de la biodiversité et le parc naturel marin. Une île sans nom que les plaisanciers peuvent fréquenter, mais ils sont invités à perturber le moins possible la faune et à ne pas se rendre au milieu de l'île pour ne pas déranger les oiseaux.
0: Demoiselle, 7h53, on retrouve tout de suite la météo marine.
3: Il n'y a pas de bulletin météo spécial. Nous avons une dorsale atlantique 1020 à 1022 hectopascales dans le golfe de Gascogne. Les prévisions pour aujourd'hui, vent de secteur nord-ouest 1 à 3 Beaufort, une mer peu agitée, une houle d'ouest à nord-ouest s'amplifiant 0,50 m à 1 m, un ciel nuageux, une bonne visibilité. Pour la nuit prochaine, vent d'ouest à nord-ouest 2 à 4 Beaufort, un ciel peu nuageux, une houle d'ouest à nord-ouest 0,50 m à 1 m, avec une bonne visibilité. À Saint-Denis-d'Oléron, aujourd'hui, la mer sera basse à 14h46, haute à 21h15, coefficient de marée 74 et 70.
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0: Demoiselle, histoire d'avoir la forme toute la journée avec le son de Stevie Wonder. En souvenir, c'était Do I Do. Allez, belle journée sur Demoiselle avec Indochine dans un instant. Et puis Véronique Sanson, chanson sur ma drôle de vie. Le bœuf tricolore vous offre l'heure. Bienvenue, déjà 8h.
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0: Demoiselle Info, c'est l'heure du flash national et international. Émilie Bellet, bonjour.
2: Bonjour à tous. 16 départements du quart sud-est sont aujourd'hui en vigilance orange canicule. Les fortes chaleurs devraient se maintenir encore quelques jours. Du territoire de Belfort jusqu'à la Corse, des températures encore élevées sont donc attendues. Une activité orageuse devrait entraîner une baisse temporaire du mercure qui repartira demain à la hausse en moyenne vallée du Rhône et sur le pourtour méditerranéen. Le risque de feux de forêt reste élevé dans 12 départements aujourd'hui, notamment dans le Var où les conditions météo des prochains jours inquiètent, notamment en raison d'une reprise du vent. Pas moins de 1500 pompiers restent mobilisés. La région Île-de-France a décidé de se constituer partie civile dans le cadre de l'information judiciaire ouverte par le parquet de Fontainebleau après les incendies qui ont ravagé environ 2000 hectares du massif forestier, soit 10% de sa surface totale. D'après la procureure de la République, des travaux de réparation d'une glissière de l'autoroute A6 auraient embrasé la végétation. Deux jeunes de 18 ans, dont un pompier volontaire soupçonné d'avoir mis le feu délibérément en deux endroits différents, ont par ailleurs été mis en examen et écroués. La foudre a frappé hier après-midi deux jeunes de 14 et 21 ans qui se trouvaient sur le sentier de randonnée du GR10 à 2700 mètres d'altitude près de Cotteret dans les Hautes-Pyrénées. Transportés à l'hôpital de Tarbes, leur pronostic vital était réservé hier soir. Un adolescent de 17 ans a été retrouvé mort hier à Nice, décédé probablement par strangulation. Son père, principal suspect, était hospitalisé à la suite d'une tentative de suicide. La mère aurait reçu une photo de son ex-conjoint avec le corps de leur enfant à l'intérieur d'un sac mortuaire. Xavier Bertrand confirme son intention de se lancer dans la présidentielle 2027. Le président des Hauts-de-France a affirmé vouloir se déclarer en fin d'année comme candidat indépendant avec l'ambition de rassembler la droite et le centre face au RN. Et du tennis, Taylor Fritz a remporté hier la finale de l'ATP 500 de Washington face à l'Espagnol Rafael Jodar. Chez les femmes, la Philippine Alexandra Ayala s'est imposée en 3-7 en finale face à la numéro 3 mondiale, l'Américaine Jessica Pegula. Elle devient la première Philippine titrée sur le circuit WTA.
0: Merci beaucoup Émilie, retour de l'information nationale et internationale dans une heure.

dans un instant, on va retrouver les rendez-vous de l'info avec tout d'abord à 8h15 le journal complet de la rédaction avec Emmanuel Bidot, suivi de la météo, météo marine, l'expresso de l'info, l'horoscope, les courses, et puis côté météo, donc la journée débute sous un ciel partagé entre belles éclaircies et petits nuages. Les températures ce matin plus fraîches, hein, 17 à 19 degrés avec un vent d'ouest, mais rassurez-vous, dans l'après-midi les températures vont monter sous l'influence du soleil et des éclaircies, 24 à 26 degrés pour les températures prévues sous abri. Allez, belle journée. Avec Indochine, voici les nouveaux soleils. Bon réveil.

0: Demoiselle avec le nouveau Indochine à l'instant, c'était les nouveaux soleils. Aujourd'hui, mardi 4 août, nous fêtons Jean-Marie. Ce sont les 45 ans aujourd'hui de Meghan Merkel, qui est l'épouse du prince Harry. Le journaliste sportif français Laurent Luya, connu pour ses présentations des Jeux Olympiques et de Roland Garros sur France Télévisions à 59 ans. 64 ans aujourd'hui pour Barack Obama, premier président afro-américain des États-Unis et lauréat du prix Nobel de la paix. Et enfin 72 ans pour le chanteur François Valéry, souvenez-vous, qui chantait Aimons-nous vivants, ou bien encore Emmanuel comme un soleil. Bonne anniversaire à vous également si vous êtes né un 4 août. Véronique Sanson, chanson sur ma drôle de vie, ce sera dans un instant.
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0: genre de chanson qui va vous trottiner dans la tête toute la journée. Chanson sur ma drôle de vie, c'était Véronique Sanson à l'instant, sur Demoiselle 8h15.
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0: Allez, c'est l'heure de retrouver les titres de l'info d'ici.
3: Timac Agro à Tonnet-Charente, la moitié des parcelles analysées incompatibles avec les usages résidentiels et l'autoproduction alimentaire. Le maire Rémi Justinien compte sur les services de l'État et le fabricant d'engrais pour dépolluer les sols. Le président de Charente Tourisme, Stéphane Villain, dresse le bilan du mois de juillet. Il souligne le terrible impact des feux de forêt sur les professionnels de la Gironde et témoigne de sa solidarité. Et puis focus sur l'île sans nom de Cordouan, un petit coin de paradis et de tranquillité pour les oiseaux migrateurs. La météo, du beau temps aujourd'hui avec des températures agréables.
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0: Bonjour Emmanuel.
3: Bonjour Cyril, bonjour à tous. Timac Agro à Tonnet-Charente, près de la moitié des parcelles étudiées incompatibles avec les usages résidentiels et l'autoproduction alimentaire. C'est l'une des conclusions principales d'un diagnostic dévoilé hier par la préfecture. Les services de l'État avaient demandé aux fabricants d'engrais de réaliser une interprétation de l'état des milieux de la cité de la Coudre. Plusieurs campagnes d'investigation et d'analyse ont été effectuées, avec également la participation du bureau de recherche géologique et minière, et les conclusions sont tombées. Sur 92 parcelles, pour la moitié d'entre elles, les sols sont incompatibles avec certains usages résidentiels, tout d'abord, et aussi à autoproduction alimentaire comme les jardins potagers ou les élevages de volailles. La raison, la présence de métaux comme le plomb, cadmium, zinc et arsenic à des niveaux présentant des risques sanitaires. Malheureusement, pas vraiment une surprise pour Rémi Justinien, le maire de Tonnet-Charente.
4: C'est bien que l'État ait pu prendre ce dossier en main, notamment le préfet, puisque ça faisait longtemps qu'on attendait l'analyse des sols. Elle est enfin arrivée. Le préfet m'a demandé de le rencontrer à la préfecture il y a 2 semaines. Et on est tout de suite tombés d'accord tous les deux, avec la sous-préfète de Rochefort également, pour dire qu'il fallait communiquer, même si c'était l'été, les résultats, parce que les gens l'attendent. Bon, maintenant on a les résultats. Alors qu'est-ce que ça veut dire? Ça veut dire d'abord effectivement qu'il va y avoir un plan de gestion demandé à l'entreprise Timac. Et qu'ensuite, il va falloir prendre attache avec les habitants pour voir quelles solutions on met en place. Parce que on sait bien de savoir ce qu'il y a dans le sol, c'est encore mieux de savoir qu'on est en sécurité. Et là, pour l'instant, il n'y a pas de réponse, et c'est ce à quoi je m'attelle avec l'État et le collectif citoyen. Si c'est impropre à l'habitation et à l'autoproduction alimentaire, et bien alors il faut des solutions. On ne peut pas laisser les gens comme ça. C'est indigne. Donc soit on dépollue, effectivement, on va vers une solution où les gens sont peut-être, on leur offre d'autres solutions. Bon, le problème de ce dossier de la pollution des sols, c'est qu'il n'y a pas beaucoup de jurisprudence. Hein, c'est assez rare que l'État rachète les maisons pour reloger ailleurs les gens. Donc, à minima, ce qu'on demande, enfin, moi, je veux en discuter avec le collectif citoyen, mais à minima, il faut dépolluer.
3: Un coup de massue pour les propriétaires dont les terrains devront être dépollués. Rémi Justinien espère maintenant que les habitants concernés pourront donc bénéficier de soutien et d'aide pour la dépollution de leur sol.
4: Non, c'est une catastrophe. Alors, après, je me suis entretenu avec Sophie Senneton, la coprésidente du collectif citoyen. Le courrier de l'ARS de 2024 avait déjà fait ce bruit-là, hein, en disant « attention, ne cultivez pas de potager, ne restez pas trop longtemps dans le jardin, protégez vos enfants ». Donc, on s'attendait à ce genre de résultat. Ce qu'on voulait, c'est savoir où exactement. Donc maintenant, un peu plus de 40 parcelles sur les 90 sondées. Toutes les parcelles n'ont pas été sondées, ça j'y tiens beaucoup, puisque la police municipale, je lui ai demandé de convoquer, de dire aux gens dont les parcelles n'ont pas été sondées de le faire, puisque c'est gratuit, et qu'elles doivent savoir ce qu'il y a dans leur sol. Je le dis parce que s'il n'y a pas d'analyse, les parcelles seront automatiquement comprises comme étant polluées. Alors ça se trouve, elles ne le sont pas. Donc oui, c'est très important de cette pollution du sol, qu'elle soit analysée. Et puis ensuite, on verra avec la sous-préfète, lors d'un prochain comité de suivi de site, la deuxième quinzaine de septembre, quelles solutions concrètes et comment on accompagne les gens.
3: Le préfet Michel Prozic a imposé à la société Timac Agro de remettre sous 6 mois un plan de gestion avec des mesures de remédiation. Il reste par ailleurs des parcelles qui n'ont pas encore été analysées, faute d'accord des habitants. La préfecture ajoute qu'en revanche, en ce qui concerne les eaux souterraines, les puits privés analysés n'ont révélé aucune pollution. Pas mal de monde en juillet en Charente-Maritime, mais un problème de pouvoir d'achat récurrent. Le président de Charente Tourisme, Stéphane Villain, dresse le bilan du mois passé en matière d'activité touristique. Une fréquentation satisfaisante, il parle de bon mois de juillet et relève une bonne fréquentation, surtout des touristes étrangers, une clientèle dont le pouvoir d'achat est supérieur aux touristes français. C'est par exemple le cas des vacanciers espagnols. Stéphane Villain qui exprime également sa solidarité vis-à-vis des professionnels du tourisme de la Gironde qui souffrent très fortement encore des feux de forêt et de leur impact.
5: La Gironde, elle est très très vaste, c'est un département magnifique avec plein de choses à découvrir. Et puis c'est vrai que là, donc, il y a des secteurs assez importants hein, qui ont été touchés par des incendies. Pour autant, il y a plein d'autres endroits qui sont merveilleux dans ce beau département à découvrir. Et malheureusement, vous avez des restaurateurs, des hôteliers, des gîtes, des locations de vacances qui accumulent les annulations parce que tout simplement, ils sont dans le département de la Gironde alors qu'ils sont très très loin finalement des incendies. Et eux n'auront pas de dédommagement, parce que ben voilà, ils sont pas impactés, et effectivement, c'est le désert dans leur établissement. Donc oui, moi je suis très solidaire, et j'invite tous ceux qui en fait ont fait des locations dans ce beau département de la Gironde à les honorer, parce que ils seront bien accueillis, il y aura aucun problème, ils vont passer un très bel été. Puis vous savez, j'ai une responsabilité nationale et quand on est en fait dans la filière du tourisme, on est solidaire. On voit bien qu'après une tempête, après des choses comme ça, des incendies, il faut qu'on se serre les coudes parce que c'est l'économie en fait. La première économie de l'Hexagone, c'est le tourisme. Donc soyons solidaires pour faire en sorte qu'il n'y ait pas ces problèmes que l'on rencontre actuellement en Gironde qui pour moi m'inquiètent sur l'avenir.
3: Le président de Charente Tourisme qui lance cet appel. Allez en Gironde, restez-y et profitez de ces lieux magiques. On l'appelle l'île sans nom de Cordouan et elle ne manque pas de charme auprès des vacanciers. Elle est située non loin du célèbre phare, le Versailles des Mers, dans l'estuaire de la Gironde. Et en plein été, certains plaisanciers y font halte pour une séance baignade bronzette. Des vacanciers heureux, mais aussi un havre de paix pour les oiseaux migrateurs qui y font halte ou encore mieux, y pondent. Le banc de sable intéresse également de très près l'Office français de la biodiversité et le parc naturel marin de l'estuaire de la Gironde et la mer des Pertuis, une île sans nom que les plaisanciers peuvent fréquenter, mais ils sont invités à perturber le moins possible la faune et à ne pas se rendre au milieu de l'île pour ne pas déranger les oiseaux, comme le rappelle Ronan Lucas, directeur adjoint du parc naturel marin.
6: Ils vont pouvoir se poser en étant à l'abri du dérangement de chiens en divagation, de sangliers ou de renards ou d'autres animaux. Ils sont quand même préservés de la prédation, du dérangement. Et aussi, c'est quand même moins fréquenté que les plages du littoral, même s'il y a toujours un petit peu de monde à débarquer. Et le conseil qu'on peut donner aux gens qui fréquentent le banc, c'est de respecter le banc, de profiter de cet endroit magique, en restant vraiment sur le long du fil de l'eau et en évitant d'aller au milieu de l'île. Et puis surtout, s'ils y vont avec leurs chiens ou leurs animaux, de les garder vraiment à côté d'eux, voire même attaché pour éviter la divagation, pour éviter tout risque de dérangement, d'écrasement des nids ou de prédation. C'est des populations qui ne sont pas en bonne santé, donc si on peut faire un petit effort qui permet de maintenir ses effectifs, c'est important parce qu'on a des sites qui deviennent importants pour lesquels on a quelque part une responsabilité, non pas juste à une échelle locale, mais à une échelle plus grande, puisque c'est des oiseaux qui parcourent de très grandes distances.
3: Ronan Lucas, directeur adjoint du parc naturel marin de l'estuaire de la Gironde et la mer des Pertuis. On passe maintenant aux sorties de ce jour dans Quartier d'été.
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3: En Pays Marais-d'Oléron, à Saint-Denis-d'Oléron, dans le cadre du festival Au Jardin, le duo des Nuages propose un concert intimiste de chansons françaises à 21h rue de la Boirie. En Pays Rochefortais, à Rochefort, vous pouvez participer aux noctambulations. Le thème cette année, l'arsenal 3 siècles d'aventure et d'invention. Départ à 21h30 de la porte de l'arsenal. En Pays Royennais, à Royan, le Beach Summer Tour, organisé par le groupe d'entraide mutuelle en faveur de la santé mentale et sur la plage de la Grande Conche aujourd'hui. Et puis en Pays Saintais, à Sainte, le musée Dupuis-Mestrault propose un atelier créatif Trésor Perlé à 14h30. Il faut réserver auprès du musée.
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3: Un temps agréable aujourd'hui.
9: Absolument Emmanuel, la journée débute sous un ciel partagé entre belles éclaircies et petits nuages. Les températures ce matin plus fraîches, hein, 17 à 19 degrés avec un vent d'ouest qui restera discret ce matin. Cet après-midi, les éclaircies s'imposeront largement malgré quelques nuages sans conséquence. Le temps restera sec sur l'ensemble du département. Les maximales, 24 degrés attendus à Saint-Martin-de-Ré, Saint-Pierre-de-Léron, 25 degrés cet après-midi à La Rochelle, Rochefort et Royan, 26 degrés à Sainte, Saint-Jean-d'Angély et Jonzac.
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3: Merci d'avoir suivi cette émission. À tout à l'heure.
9: Merci beaucoup Emmanuel. En effet, à tout à l'heure pour l'expresso de l'info et la météo marine également pour celles et ceux qui vont aller travailler en mer pour cette journée de mardi. Allez, bon courage à vous si vous êtes au travail ou si vous en prenez la direction. On chante ce matin avec Rose Laurence, voici Africa.

0: Demoiselle au cœur des souvenirs dans les années 80, Rose Laurence à l'instant, c'était Africa.
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0: Émilie Bellet, bonjour.
2: Bonjour à tous, on commence avec du cyclisme. Après 85 km d'échappée en solitaire, la Norvégienne Sigrid Hoogstedt a remporté hier la troisième étape du Tour de France féminin à Poligny, après 156,5 km depuis Genève, soit un coup double pour la coureuse de 27 ans qui reprend le maillot jaune à la néerlandaise Lorena Wiebes, qui n'a pas réussi à suivre le rythme imposé dans les 2400 mètres de dénivelé positif et a terminé à près de 18 minutes de la Norvégienne. Lorena Wiebes qui conserve toutefois le maillot vert grâce à ses victoires lors des deux premières étapes. Aujourd'hui, la quatrième étape devrait effectuer un premier tri parmi les prétendantes à la victoire finale, le 9 août à Nice. Au programme, un contre-la-montre de 21 km entre Gevrey-Chambertin et Dijon. Le peloton va se frotter à la mi-course au 6,9% sur 1,8 km de Marsannay-la-Côte avant 9 km très roulants et plutôt descendant vers Dijon. La première coureuse s'élancera à 14h51. Tadej Pogacar a lui confirmé hier sa participation au Tour d'Espagne. Le Slovène quintuple vainqueur du Tour de France sera bien sur la ligne de départ à Monaco le 22 août prochain, avec un objectif, rejoindre son rival Jonas Vingegaard dans le club des vainqueurs des trois grands tours. Du tennis, Taylor Fritz a remporté hier la finale de l'ATP 500 de Washington face à l'Espagnol Rafael Rodar en 2-7, 7-5, 6-4. L'Américain, 10e joueur mondial, s'offre son 11e titre ATP, le premier depuis celui remporté l'année dernière à Eastbourne. Chez les femmes, la Philippine Alexandra Ayala s'est imposée en 3-7 en finale face à la numéro 3 mondiale, l'Américaine Jessica Pegula, 4-6, 6-4, 6-0, soit le premier titre de sa carrière. Elle devient la première Philippine titrée sur le circuit WTA. Et à Montréal, côté tricolore, Benjamin Bonzi s'est incliné hier dès le premier tour face à l'Allemand Hanfmann. Lucas Van Hache a été sorti en 3-7 par Tito Androguet. En revanche, ça passe pour Corentin Moutet.
0: Merci beaucoup Julia, retour de la formation. Elle sera nationale et internationale tout à l'heure à 9h.
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0: Aujourd'hui mardi 4 août, bienvenue à vous. Dans un instant, on va retrouver Julien, pour l'horoscope. Que vous soyez poisson, scorpion, bélier, elle vous dira tout dans quelques minutes. Tom Kazak également, Romain Sentier pour le programme télé de votre soirée. Ce soir 21h, rendez-vous sur l'esplanade de Pontaillac à Royan pour l'élection de Miss Royan Pontaillac. 10 jeunes filles, 10 jeunes candidates participeront à cette soirée élégante et festive, une tradition qui perdure depuis maintenant plus de 50 ans. Rendez-vous ce soir 21h sur l'esplanade de Pontaillac à Royan pour l'élection de Miss Royan Pontaillac. Demoiselle Côte de Beauté, 102.2, voici Temper City. Dans votre rendez-vous, on aurait dû se coucher plus tôt avec Self Aware.

0: Deux Oiselles dans votre playlist d'été, le son pop rock de Temper City à l'instant, c'était Self Aware. Bernard Lavillier dans quelques minutes, Stan de Ghetto, c'est l'heure de retrouver Tom Kazak.
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2: Bonjour, bonjour à tous. Direction l'hippodrome de Deauville et les 2000 mètres du prix des greniers à sel à l'occasion du Quintet Plus de ce mardi 4 août 2026. Il réunira 14 concurrents âgés de 4 ans et au-dessus. Départ prévu 18h30. En tête de notre sélection, le 4, Caramelito, au top de sa forme et de nouveau muni d'œillères australiennes, il peut l'emporter. Suivi du 2, Gérard Terborch, qui peut surmonter sa récente pénalisation. Le 9, Ghana, s'il est déjà prêt à placer sur le podium. Le 3, Anzio, sur la lancée de sa dernière prestation, il peut de nouveau s'illustrer. Enfin, le 11, Prince des Villes, de mieux en mieux placé sur l'échelle des valeurs, il complétera notre sélection. Une sélection que vous pouvez retrouver sur ma chaîne YouTube Tom Kazak, les pronostics qui piquent avec mes dernières minutes. Donc notre choix aujourd'hui, premier le 4, Caramelito. Second le 2, Gérard Terborch. Troisième le 9, Ganas. Quatrième le 3, Anzio. Cinquième le 11, Prince des Villes. Le second choix le 12, le 8. Hélas, et à vous la fortune!

0: Stan de Ghetto, c'était Bernard Lavillier. On aurait dû se coucher plus tôt. C'est l'heure du programme télé de votre soirée. Romain Santier.
1: 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Ce soir, sur TF1, forcément après les diffusions du Transporteur 1 puis du 2, bah voici le Transporteur 3. France 2, Lily et Lily. Sur France 3, vous retrouverez un épisode inédit de OPJ. Sur M6, Zone Interdite. Plage, fêtes et traditions, un été au cœur du Pays Basque. Vous retrouverez La Gifle sur France 5, sur W9, les 20 chansons de Balavoine préférées des Français. 90 enquêtes sur TMC, camping géant, bagarre et chauffard, les gendarmes des Pyrénées en alerte. Les rebelles de la forêt 2 vous attendent sur Gulli. Et puis enfin, pour être complet sur TFX, Arthur et la vengeance de Maltazar. Voilà, je vous laisse faire votre choix et par avance, une belle soirée devant votre télé.
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0: Demoiselle, 8h47 déjà. C'est l'heure de votre horoscope présenté par Julia. Bonjour Julia.
12: Bonjour à tous. On commence votre horoscope de ce mardi 4 août par les béliers. Et si vous cassiez un petit peu la routine, les béliers, une initiative inattendue pourrait redonner du souffle à vos relations. Taureau, votre prudence financière porte enfin ses fruits. Gémeaux, votre enthousiasme et votre meilleur argument en parlant avec conviction, vous saurez embarquer les autres dans vos projets. Cancer, les résultats arrivent mais demandent encore un peu de patience. Continuez sans vous décourager. Lion, derrière une apparente sérénité se cachent quelques questions profondes. Vierge, avant de tirer des conclusions, assurez-vous d'avoir bien pris et compris la situation en compte. Balance, votre cœur réclame davantage d'équilibre. Scorpion, vos émotions et votre raison semblent jouer à cache-cache. Trouvez le juste milieu avant de prendre une décision. Sagittaire, les questions matérielles méritent d'être abordées sans détour. La transparence sera votre meilleur allié. Capricorne, ne donnez pas votre confiance trop rapidement. Le temps vous permettra d'y voir beaucoup plus clair. Verseau, votre intuition persistante mérite d'être écoutée. Même si elle vous bouscule, elle pourrait vous conduire vers quelque chose de positif. Et enfin, les poissons, gardez les pieds sur terre en avançant étape par étape. Vos rêves auront toutes les chances de devenir réalité. Je vous souhaite à tous une très belle journée.
0: Merci beaucoup Julien, on vous retrouve demain matin. Premier rendez-vous, ce sera 7h45. 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
0: Bonjour Emmanuel.
17: Bonjour Cyril, bonjour à tous. Timac Agro à Tonnet-Charente, près de la moitié des parcelles étudiées incompatibles avec les usages résidentiels et l'autoproduction alimentaire. C'est l'une des conclusions principales d'un diagnostic dévoilé hier par la préfecture. Les services de l'État avaient demandé aux fabricants d'engrais de réaliser une interprétation de l'état des milieux de la cité de la Coudre. Plusieurs campagnes d'investigation ont été effectuées avec également la participation du Bureau de recherche géologique et minière. Et les conclusions sont tombées. Sur 92 parcelles, pour la moitié d'entre elles, les sols sont incompatibles avec certains usages résidentiels et autoproduction alimentaire comme les jardins potagers ou les élevages de volailles. La raison, la présence de métaux lourds comme le plomb, cadmium, zinc et arsenic à des niveaux présentant des risques sanitaires. Le préfet Michel Prozic a imposé à la société Timac Agro de remettre sous 6 mois un plan de gestion avec des mesures de remédiation. Pas mal de monde en juillet en Charente. Charente-Maritime, mais un problème de pouvoir d'achat récurrent. Le président de Charente Tourisme, Stéphane Villain, dresse le bilan du mois passé en matière d'activité touristique. Une fréquentation satisfaisante, il parle de bon mois de juillet et relève une bonne fréquentation des touristes étrangers, une clientèle dont le pouvoir d'achat est supérieur aux touristes français. C'est par exemple le cas des vacanciers espagnols. Stéphane Villain qui exprime par ailleurs sa solidarité vis-à-vis des professionnels du tourisme de la Gironde qui souffrent très fortement des feux de forêt. Le président de Charente Tourisme, Stéphane Villain, qui lance cet appel. Allez en Gironde, restez-y et profitez de ces lieux magiques. Enfin, on l'appelle l'île sans nom de Cordouan et elle ne manque pas de charme auprès des vacanciers. Elle est située non loin du célèbre phare, le Versailles des Mers, dans l'estuaire de la Gironde. Et en plein été, certains plaisanciers y font halte pour une séance baignade bronzette. Des vacanciers heureux, mais aussi un havre de paix pour les oiseaux migrateurs qui y font halte ou encore mieux, y pondent. Le banc de sable intéresse également de très près l'Office français de la biodiversité et le parc naturel marin de l'estuaire de la Gironde et la mer d'Epertuis. La météo du beau temps aujourd'hui, des températures agréables cet après-midi.
0: 8h52, on prend le large, voici votre météo marine.
17: Il n'y a pas de bulletin météo spécial. Nous avons une dorsale atlantique 1020 à 1022 hectopascales dans le golfe de Gascogne. Les prévisions pour aujourd'hui, vent de secteur nord-ouest 1 à 3 Beaufort, une mer peu agitée, une houle d'ouest 0,50 m à 1 m, un ciel nuageux, une bonne visibilité. Pour la nuit prochaine, vent d'ouest à nord-ouest 2 à 4 Beaufort, une houle d'ouest à nord-ouest 0,50 m à 1 m, un ciel peu nuageux avec une bonne visibilité. À Royan, aujourd'hui, la mer sera basse à 15h19. Haute à 21h39, coefficient de marée 74 et 70.
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0: Demain mercredi à 21h, rendez-vous à Ronces-les-Bains pour la finale de Ronces. Cherche son incroyable talent. Demain soir au programme des artistes de la région. Des invités comme Timéo, que vous avez peut-être vu dans l'émission La France a un incroyable talent. Et Dylan Lapassade de The Voice, que vous entendez sur Demoiselle, bien sûr. Il sera présent demain soir à ce rendez-vous. DJ de nombreuses animations. Une soirée gratuite à ne pas manquer. Ça se passe sur le parking du casino de La Tremblade de Ronces-les-Bains. Et ce sera donc demain soir à 21h pour le rendez-vous. Ronces cherche son incroyable talent. Direction Ronces-les-Bains, justement.
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0: C'est pas mal du tout, c'est même beaucoup. Bravo à tous les gagnants, écoutez bien. 103 876 euros, c'est le montant des gains remportés hier à lundi. 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Je vous souhaite bonne chance pour ce mardi.
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0: Allez, belle matinée et bienvenue sur Demoiselle, votre radio de proximité en Charente-Maritime. Dans un instant, Teddy Swims et Florent Pagny pour la suite de la musique. Bonne journée, déjà 9h.
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0: Demoiselle Info, c'est l'heure du flash. Émilie Bellé, bonjour.
6: Bonjour à tous. La vie reprend progressivement son cours sur le bassin d'Arcachon. Au lendemain du retour des habitants de l'Aige-Cap-Ferré, la préfecture de la Gironde a autorisé la réouverture de 8 campings épargnés par le méga-feu. La quasi-totalité des 224 000 personnes évacuées depuis le 22 juillet a désormais pu regagner son domicile ou son lieu de vacances. Dans le Var, la situation est stabilisée mais reste problématique. 1500 pompiers étaient encore mobilisés hier, appuyés par 2 canadaires et 4 hélicoptères bombardiers d'eau qui ont procédé à une centaine de largages. La foudre a frappé hier après-midi deux jeunes de 14 et 21 ans qui se trouvaient sur le sentier de randonnée du GR10 à 2700 mètres d'altitude près de Cotteret dans les Hautes-Pyrénées. Transportés à l'hôpital de Tarbes, leur pronostic vital était réservé hier soir. Après l'afflux massif de migrants à Ceuta, les ministres de l'Intérieur européens se réunissent aujourd'hui pour tenter de préparer une réponse commune. La quasi-totalité des 60 000 migrants entrés illégalement et retournés au Maroc. En Italie, la décision de suspendre Schengen avec l'Espagne divise. Certains saluent la mesure, d'autres dénoncent une manœuvre politique de Giorgia Meloni. Donald Trump a vivement critiqué les grandes entreprises pétrolières après l'annonce de bénéfices records de la part de plusieurs d'entre elles. Le président américain les a accusés de se faire trop d'argent en profitant des pénuries et a réclamé des baisses de prix. Un important feu de forêt s'est déclenché hier à la mi-journée dans une réserve naturelle du sud-est des Pays-Bas. Une centaine d'hectares de végétation est déjà partie en fumée. Au moins 300 pompiers sont mobilisés sur place. 5 personnes ont été tuées dans une attaque de drone dans la région de Moscou. 6 autres ont été blessées du côté ukrainien. 2 enfants et une personne âgée ont été tués cette nuit dans des frappes de bombes aériennes guidées russes dans la région de Sumy. Et la Norvégienne Sigrid Hoogstedt a remporté hier la 3e étape du Tour de France féminin à Poligny. Elle partira cet après-midi avec le maillot jaune pour un contre-la-montre de 21 km entre Gevrey-Chambertin et Dijon. Tadej Pogacar a lui confirmé hier sa participation au Tour d'Espagne. Le Slovène, quintuple vainqueur du Tour de France, sera bien sur la ligne de départ à Monaco.
0: Merci beaucoup Émilie, on vous retrouve demain matin.

0: Demoiselle avec un artiste que l'on adore retrouver dans vos matinales. Elle fait partie des chouchous de la maison depuis ses débuts. Hein. Mr. Know It All à l'instant avec le nouveau Teddy Swims pour vous souhaiter la bienvenue en ce mardi 4 août déjà.
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0: On est en direct, bienvenue à vous, j'espère que vous allez bien, vous avez passé une excellente nuit. Alors la journée débute sous un ciel partagé entre belles éclaircies et petits nuages. Un mot des températures, 17 à 19 degrés ce matin. Cet après-midi, les éclaircies s'imposeront largement malgré quelques petits nuages. Mais rassurez-vous, sans conséquence, le temps restera sec sur l'ensemble de la Charente-Maritime. Les températures prévues de 24 à 26 degrés sous abri, c'est plutôt pas mal. Allez, dans un instant, le sein du jour, on n'oubliera pas bien sûr votre agenda loisir. Je vous parlerai de rendez-vous à vivre pour cette journée de mardi. Et puis à 9h30, ce sera l'heure de Demoiselle Reportage, suivi de votre météo des plages. Nous irons faire un petit tour sur les jolies plages du pays Marais-Oléron, du pays Royanais, dans quelques minutes.
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0: Doisen, sorti dans les années 90 sur l'album Reste et Vrai, un album rempli de succès. Est-ce que tu me suis? C'était bien sûr Florent Pagny sur Doisen. Aujourd'hui, mardi 4 août, nous fêtons Jean-Marie. Ce sont les 45 ans de Meghan Markle. Elle est l'épouse du prince Harry, le journaliste sportif français Laurent Luyat, connu pour ses présentations des Jeux Olympiques et de Roland-Garros sur France Télévisions à 59 ans. 64 ans pour Barack Obama, premier président afro-américain des États-Unis et lauréat du prix Nobel de la paix, rappelons-le. Et enfin, 72 ans aujourd'hui pour le chanteur François Valéry, souvenez-vous, qui chantait Aimons-nous vivants, entre autres, ou bien Emmanuel comme un soleil. Bon anniversaire à vous également si vous êtes né un 4 août. Zazie, dans un instant, peu importe. On adore le nouveau Zazie et d'ailleurs serait à suivre.
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0: Demoiselle, la guitare magique et la voix surtout de Marc Knopfler dans les années 80. Money for Nothing, c'était Dire Straits.
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0: Chaque mardi 21h30, vivez les noctambulations à Rochefort. Une visite spectacle au cœur de l'arsenal royal entre histoire, théâtre, aventure maritime. Réservation obligatoire dans les offices de tourisme. Attention, les places sont limitées. Aux cabanes du château de Léron, soirée musicale festive ce soir dès 17h. DJ Mahé vous fera danse avec ses vinyles. Puis à 21h, place au show du sosie officiel, s'il vous plaît, d'Elvis Presley. Le concert est gratuit. Dans le cadre des mardis musicaux, rendez-vous ce soir à Saint-Rogent-les-Bains, 21h sur l'esplanade musicale boulevard Pierre-Vine. Le concert est gratuit. À 21h, profitez des mardis d'été à Marennes, au théâtre de Verdure, au jardin public. Concert gratuit en plein air avec une soirée salsa ce soir. À ne pas manquer. À Saint-Pierre-de-Léron, retrouvez David Georgelet en concert au kiosque à musique Place Gambetta pour un concert plein air à 19h30. En Pays Royanais, dès 18h, rendez-vous au Port de l'Aiguille pour Estive Art. Profitez d'un marché nocturne aux couleurs locales avec artisans, producteurs, saveurs du terroir, restauration, animation musicale toute la soirée. À 21h, rendez-vous au kiosque de Ronces-les-Bains pour le spectacle Les Frangines du Guidon, un duo clownesque, acrobatique et musical qui revisite les contes avec humour, chansons et du prouesse à vélo. Un spectacle familial gratuit et plein d'énergie. À 21h, rendez-vous sur l'esplanade de Pontaillac à Royan pour l'élection de Miss Royan-Pontaillac. 10 jeunes candidates participeront à cette soirée élégante et festive, une tradition qui perdure maintenant depuis plus de 50 ans. À 18h, profitez des mardis de Saint-Louis à Sainte pour une soirée tropicale gratuite au programme pique-nique Joue en famille, spectacle musical d'objets recyclés. À 19h avec Récupson et à 21h, rendez-vous avec Matt G entre chansons françaises, world music, rythme ensoleillé. Une soirée festive avec vue sur la ville ce soir du côté de Sainte sur le site Saint-Louis. À 20h, vivez une soirée lyrique exceptionnelle au château de Panloise, à Port-d'Envaux, sous les étoiles, découvrez la Bohème de Puccini, un opéra magistral mêlant amour, émotion et patrimoine. Ouverture des portes ce soir dès 18h pour profiter du domaine. On retrouve maintenant Anne pour nous parler du Festi Vignoble.
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0: Merci beaucoup Anne, voici donc quelques rendez-vous pour aujourd'hui, mardi 4 août.

0: Demoiselle, belle journée à tous avec Bruno Mars.
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2: On l'appelle l'île sans nom de Cordouan. Elle ne manque pas de charme auprès des vacanciers. Elle est située non loin du célèbre phare Le Versailles des Mers dans l'estuaire de la Gironde. Et en plein été, certains plaisanciers y font halte pour une séance baignade bronzette. Des vacanciers heureux, mais aussi un havre de paix pour les oiseaux migrateurs qui y font halte aussi, ou encore mieux, y pondent. Le banc de sable intéresse également de très près l'Office français de la biodiversité et le parc naturel marin de l'estuaire de la Gironde et la mer des Pertuis. Ronan Lucas, le directeur adjoint.
3: Oui, effectivement, en fait, ce banc de sable qui est très mobile, hein, entre par les courants, la crue de la Gironde, mais aussi les tempêtes, etc. Et sa forme varie énormément. Hein. Chaque personne qui fréquente le banc tous les ans se demande par où il va accoster. Mais c'est un banc qui commence à devenir un stable et qui accueille depuis un bon moment des populations d'oiseaux l'été pour en reposoir, notamment, mais aussi en pournicher, pour pondre, et donc on a des populations d'espèces souvent avec des petits effectifs qui sont pas forcément en très bon état de conservation à l'échelle nationale ou mondiale, et donc on a des beaux effectifs de gravelois qu'on y a interrompus. Des sternes aussi ont été observés en édification, des huîtriers pies également, et donc c'est des oiseaux qui sont assez intéressants à observer. Donc c'est les mêmes qui sont observés du côté du banc d'Arguin, où il y a des gros reposoirs et qui sont aussi observés du côté des Glénans. Et donc là, il y a finalement le banc, ce banc de sable fait quelque part une étape dans le voyage entre les Glénans et le banc d'Arguin, et puis aussi sans doute beaucoup plus au large. Et puis avec l'ouvert d'estuaire, c'est un endroit aussi où ils vont trouver une alimentation, des petits poissons.
2: Une île sans nom que les plaisanciers peuvent fréquenter, mais ils sont invités à perturber le moins possible la faune et à ne pas se rendre au milieu de l'île pour ne pas déranger les oiseaux.
3: Ils vont pouvoir se poser en étant à l'abri du dérangement de chiens en divagation, de sangliers ou de renards ou d'autres animaux. Ils sont quand même préservés de la prédation, du dérangement, et aussi c'est quand même moins fréquenté que les plages du littoral, même s'il y a toujours un petit peu de monde à débarquer. Et le conseil qu'on peut donner aux gens qui fréquentent le banc, c'est de respecter le banc, de profiter de cet endroit magique en restant vraiment sur le long du fil de l'eau et en évitant d'aller au milieu de l'île. Et puis surtout, s'ils y vont avec leurs chiens ou leurs animaux, de les garder vraiment à côté d'eux, voire même attachés pour éviter la divagation, pour éviter tout risque de dérangement, d'écrasement des nids ou de prédation. C'est des populations qui ne sont pas en bonne santé, donc si on peut faire un petit effort qui permet de maintenir ces effectifs, c'est important, parce qu'on a des sites qui deviennent importants pour lesquels on a quelque part une responsabilité, non pas juste à une échelle locale, mais à une échelle plus grande, puisque c'est des oiseaux qui parcourent de très grandes distances.
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0: Avec un ciel partagé entre belles éclaircies et petits nuages ce matin, le vent d'ouest restera discret. Cet après-midi, les éclaircies s'imposeront largement malgré quelques nuages sans conséquence. Le temps restera sec sur l'ensemble de la Charente-Maritime. Les maximales atteindront 24 degrés cet après-midi à Saint-Martin-de-Ré, Saint-Pierre-d'Oléron, 25 degrés attendus à La Rochelle, Rochefort et Royan, 26 degrés à Sainte, Saint-Jean-d'Angély, ainsi qu'à Jonzac. Le vent sera faible tout au long de la journée, garantissant donc des conditions agréables aussi bien sur le littoral que dans les terres.
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0: Demoiselle au cœur des souvenirs avec In Excess à l'instant dans vos matinales Original Sin.
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0: Allez, ce dimanche 9 août, rendez-vous au port du Chaput à Boursefranc, le Chaput, pour la grande journée port en fête, brocante toute la journée. Animation, baptême de jet ski, démonstration d'élitreuillage, dégustation de produits locaux, mais aussi cochon la broche, bal populaire et un magnifique feu d'artifice à 23h. Ne manquez pas cette journée festive et conviviale au profit des familles des marins disparus en mer. On vous attend donc nombreux au port du Chaput ce dimanche 9 août et c'est un clin d'œil, demoiselle Oléron. Pourquoi Ambre, c'est la gagnante de la Starac dans un instant avec Je me demande et Mike Smith à suivre.
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0: bienvenue à la grande gagnante de la Star Academy, Ambre, dans la playlist de votre été. C'était Je me demande, direct sur la plage.
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0: Allez, petit coup d'œil sur votre météo des plages. Pour aujourd'hui, mardi, le temps restera agréable sur le littoral charentais-maritime avec un vent de nord-ouest. Limitant la chaleur, les conditions de mer resteront favorables aux activités nautiques. Allez, je vous emmène sur la plage de Boyerville. Nous sommes donc sur Oléron. Alternance de soleil et de quelques nuages. Température 24 degrés sur le sable. Température dans l'eau 21 degrés. Un vent de nord-ouest 15 à 25 km/h. Une mer peu agitée et un indice UV de 7. Sur la plage sud à Foura, temps largement ensoleillé cet après-midi avec quelques passages nuageux. 24 degrés attendus sur le sable, 21 degrés dans l'eau, vent de nord-ouest 15 à 20 km/h, mer belle à peu agitée, indice UV de 7 là encore. Et enfin du côté du pays royannais, nous sommes sur la plage de Saint-Georges de Didonne, ciel ensoleillé avec quelques nuages de temps en temps, 25 degrés attendus sur le sable, 21 degrés dans l'eau avec un vent de nord-ouest 15 à 25 km/h, une mer peu agitée et un indice UV encore élevé de 7. La mer sera haute à Foura à 20h56, basse mer à 15h09, coefficient de 72 et de 74 pour aujourd'hui.
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0: Mademoiselle Oléron, j'espère que tout va bien chez vous en ce mardi 4 août aujourd'hui, avec à l'instant le son de Cher en souvenir, c'était de Chouchou Psong. On va écouter Corneille, Vita ensemble et Gérald de Palmas, ce sera au bord de l'eau dans vos prochaines minutes. Bonne matinée, bienvenue demoiselle, il est tout juste 10h.
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0: Demoiselle Info, c'est l'heure du flash avec Pauline Leduc. Bonjour Pauline.
3: Bonjour à tous. Incendie en France. La situation est jugée problématique dans le Var par le préfet. 1500 pompiers sont toujours mobilisés sur place alors que le feu a ravagé 4600 hectares. Le vent complique le travail des soldats du feu et il doit continuer à souffler aujourd'hui avec cependant une intensité moindre. La chaleur n'aide pas alors que 16 départements sont encore classés aujourd'hui en vigilance orange à la canicule. De leur côté, les syndicats de pompiers refusent d'être qualifiés de héros et demandent plus de moyens. 9 organisations syndicales ont publié un communiqué hier pour réclamer davantage de moyens financiers de l'État plutôt que de recevoir des hommages seuls des responsables politiques. Randonneur foudroyé hier soir dans les Hautes-Pyrénées. Il s'agit d'un adolescent de 14 ans et d'un jeune de 21 ans. Les victimes ont été prises en charge par les secours à 2700 mètres d'altitude. Le département a été placé en vigilance jaune aux orages hier. Le plus jeune a été touché à la tête et présente de graves blessures, tandis que l'autre a été touché au thorax. 30 000 éclairs ont été recensés en France hier. Environnement, les assureurs sont appelés au secours des agriculteurs affectés par la sécheresse. Le ministère de l'Agriculture a annoncé qu'ils pourront verser des acomptes allant jusqu'à 80% du montant prévisionnel de l'indemnité de solidarité nationale aux agriculteurs. La mesure est rendue possible par un arrêté interministériel. En Crimée annexée, un tireur a tué 4 personnes, dont 3 civils aujourd'hui. L'assaillant a été arrêté et le gouverneur local a évoqué une tragédie. Selon les premières informations, il s'agirait d'un militaire qui aurait ouvert le feu contre ses camarades avant de s'en prendre à des civils. Cette partie du territoire a été annexée par la Russie en 2014. Musique, Phil Collins a révélé que son alcoolisme a failli le tuer en 2024. L'artiste a dû être hospitalisé 2 fois cette année-là. Dans un entretien au Times, il a indiqué que ses reins étaient en train de lâcher et que ses organes ne fonctionnaient plus. Ses proches ont cru qu'il allait mourir. Il a par ailleurs indiqué ne plus avoir touché une goutte d'alcool depuis.
0: Merci beaucoup Pauline, retour de l'info dans une heure.

0: Demoiselle le cœur de la musique avec un chanteur très très discret, Gérald de Palmas à l'instant, c'était au bord de l'eau pour vous accueillir.
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0: On est en direct sur toute la Charente-Maritime, merci de nous écouter sur vos fréquences, en DAB+, également sur La Rochelle et l'île de Ré, demoisellefm.com et par le biais de vos applications qui sont complètement gratuites, je vous le rappelle. Aujourd'hui, mardi 4 août, nous fêtons les Jean-Marie, ce sont les 45 ans de Meghan Markle, l'épouse du prince Harry. Le journaliste sportif français Laurent Luya, connu pour ses présentations des Jeux Olympiques et de Roland-Garros sur France Télévisions, a 59 ans aujourd'hui, 64 ans pour Barack Obama, premier président afro-américain des États-Unis. Est lauréat du prix Nobel de la paix et 72 ans également pour le chanteur François Valéry. Bon anniversaire à vous également si vous êtes né un 4 août. Allez, on marque une pause. C'est Miles Smith qui arrive dans un instant avec Nia.

0: Drive Safe. Et Hadaway, ce sera What is Love.
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0: Demoiselle, j'espère que votre matinée se passe bien en notre compagnie avec le son de Miles Smith à l'instant dans vos matinales. C'est l'heure de votre agenda.
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0: Allez, chaque mardi 21h30, vivez les nocturnes Bulation à Rochefort, une visite spectacle au cœur de l'Arsenal Royal. Entre histoire, théâtre et aventure maritime, réservation obligatoire dans les offices de tourisme. Attention, les places sont limitées. Aux cabanes du Château de Léron, soirée musicale festive dès 17h, DJ May vous fera danser avec ses vinyles. Puis à 21h, place au show du sosie officiel d'Elvis Presley venu d'Angleterre. Le concert est gratuit. Les mardis musicaux à Saint-Rojean-les-Bains, c'est ce soir 21h sur l'Esplanade Musicale, boulevard Pierre-Vigne. À 21h, profitez des mardis d'été du côté de Marennes, au théâtre de Verdure, du Jardin Public. Avec concert gratuit en plein air et une soirée salsa, ce soir ça débute à 19h, buvette et restauration sur place. À Saint-Pierre-d'Oléron, retrouvez David Georgelet en concert, au kiosque, à Musique, place Gambetta, pour un concert en plein air dès 19h30. En Pays Royanais, 18h, rendez-vous au Port de l'Aiguille pour Estive Art. Profitez d'un marché nocturne aux couleurs locales avec artisans et producteurs. À 21h, rendez-vous au kiosque de Ronces-les-Bains pour le spectacle Les Frangines du Guidon, un duo clownesque, acrobatique et musical qui revisite les contes avec humour, chansons et prouesses à vélo. Un spectacle familial gratuit et plein d'énergie. À 21h, rendez-vous sur l'esplanade de Pontaillac ce soir à Royan pour l'élection de Miss Royan-Pontaillac. 10 jeunes candidates participeront à cette soirée élégante et festive, une tradition qui perdure depuis maintenant plus de 50 ans. En Pays Saint-Té, à 18h, profitez des mardis de Saint-Louis à Saintes pour une soirée tropicale gratuite au programme pique-nique et jeux en famille, spectacle musical d'objets recyclés à 19h avec Récupasson et à 21h, Matt G entre chansons françaises, world music et rythme endiablé. Une soirée festive avec une vue sur la ville, donc ce soir c'est à 18h sur le site Saint-Louis à Saintes. Et puis à 20h, vivez une soirée lyrique exceptionnelle au château de Panlois du côté de Port-d'Envaux. Sous les étoiles, découvrez la bohème de Puccini, un opéra magistral mêlant amour, émotion et patrimoine. Ouverture des portes à 18h pour profiter du domaine. On retrouve Camille, direction l'île d'Aix.
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0: Merci beaucoup Camille, voilà pour quelques rendez-vous.

0: Demoiselle, je vous souhaite une excellente matinée avec le son de Chapel Rhône à l'instant. Pink Pony Club, Charlotte Cardin arrive avec The Way We Touch à 10h30.
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0: Bonjour Emmanuel.
4: Bonjour Cyril, bonjour à tous. Timac Agro à Tonnet-Charente, près de la moitié des parcelles étudiées incompatibles avec les usages résidentiels et l'autoproduction alimentaire. C'est l'une des conclusions principales d'un diagnostic dévoilé hier par la préfecture. Les services de l'État avaient demandé aux fabricants d'engrais de réaliser une interprétation de l'état des milieux de la cité de la Coudre. Plusieurs campagnes d'investigation et d'analyse ont été effectuées, avec également la participation du bureau de recherche géologique et minière, et les conclusions sont tombées sur 92 parcelles. Pour la moitié d'entre elles, les sols sont incompatibles avec certains usages résidentiels et autoproduction alimentaire comme les jardins potagers ou les élevages de volailles. La raison, la présence de métaux comme le plomb, le cadmium, le zinc ou encore l'arsenic à des niveaux présentant des risques sanitaires. Un coup de massue pour les propriétaires dont les terrains devront être dépollués. Le préfet Michel Prozic a imposé à la société Timac Agro de remettre sous 6 mois un plan de gestion avec des mesures de remédiation. Pas mal de monde en juillet en Charente-Maritime, mais un problème de pouvoir d'achat récurrent. Le président de Charente Tourisme, Stéphane Villain, dresse le bilan du mois passé en matière d'activité touristique. Une fréquentation satisfaisante, il parle de bon mois de juillet et relève une bonne fréquentation des touristes étrangers, une clientèle dont le pouvoir d'achat est supérieur aux touristes français. C'est par exemple le cas des vacanciers espagnols. Stéphane Villain qui exprime sa solidarité vis-à-vis des professionnels du tourisme de la Gironde qui souffre très fortement des feux de forêt. Le président de Charente Tourisme qui lance cet appel. Allez en Gironde, restez-y et profitez de ces lieux magiques. On l'appelle l'île sans nom de Cordouan et elle ne manque pas de charme auprès des vacanciers. Elle est située non loin du célèbre phare, le Versailles des Mers, dans l'estuaire de la Gironde. Et en plein été, certains plaisanciers y font halte pour une séance de baignade bronzette. Des vacanciers heureux, mais aussi un havre de paix pour les oiseaux migrateurs qui y font halte ou encore mieux y pondent. Le banc de sable intéresse également de très près l'Office français de la biodiversité et le parc naturel marin de l'estuaire de la Gironde et la mer des Pertuis. Une île sans nom que les plaisanciers peuvent fréquenter, mais ils sont invités à perturber le moins possible la faune et à ne pas se rendre au milieu de l'île pour ne pas déranger les oiseaux. On passe aux nouvelles du ciel.
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0: Et c'est du beau temps, mais Cyril.
5: Oui, c'est un ciel partagé ce matin entre belles éclaircies et petits nuages. Les températures ce matin, 17 à 19 degrés avec un vent d'ouest qui restera discret. Dans l'après-midi, les éclaircies s'imposeront largement malgré quelques passages nuageux sans conséquence, rassurez-vous. Le temps restera sec sur l'ensemble de la Charente-Maritime. Les maximales, 24 à 26 degrés, 24 degrés à Saint-Martin-d'Auray et Saint-Pierre-de-Léron. 25 degrés cet après-midi à La Rochelle, Rochefort et Royan, 26 degrés à Saintes, Saint-Jean-d'Angély et Jonzac. Le vent sera faible tout au long de la journée, garantissant des conditions agréables aussi bien sur le littoral que dans les terres.
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0: C'est la fin de ce flash. Merci d'avoir suivi. Très bonne matinée sur Demoiselle avec Cyril Thomas.
1: Merci beaucoup Emmanuel. À tout à l'heure midi 6 et dans Quel culte également pour la météo marine de ce mardi 4 août.

0: Demoiselle avec Charlotte Cardin, l'instant de vos matinales, c'était The Way We Touch. Demain mercredi 21h, rendez-vous à Ronces-les-Bains pour la finale de Ronce. Cherche son incroyable talent au programme des artistes de la région. Des invités comme Timéo de La France à l'incroyable talent, le jeune guitariste Dylan Lapassade de The Voice. Un DJ set et de nombreuses animations vous attendent, une soirée gratuite à ne pas manquer. Rendez-vous demain soir sur le parking du Casino de la Tremblade à Ronces-les-Bains pour la manifestation Ronce cherche son incroyable talent. Et c'est un clin d'œil bien sûr, Demoiselle.
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0: Demoiselle au cœur de la musique avec le retour en force d'Arnold Turboost avec ce featuring avec Étienne Dao, c'était Laurie Sky. Nouveauté direction la plage.
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0: Allez, petit coup d'œil sur votre météo des plages pour aujourd'hui. Mardi, le temps restera agréable sur le littoral charentais-maritime avec un vent de nord-ouest. Limitant la chaleur, les conditions de mer resteront favorables aux activités nautiques. Allez, je vous emmène sur la plage de Boyerville. Nous sommes donc sur l'Héron. Alternance de soleil et de quelques nuages. Température 24 degrés sur le sable. Température dans l'eau 21 degrés. Un vent de nord-ouest 15 à 25 km/h. Une mer peu agitée et un indice UV de 7. Sur la plage sud à Foura, temps largement ensoleillé cet après-midi avec quelques passages nuageux. 24 degrés attendus sur le sable, 21 degrés dans l'eau. Vent de nord-ouest 15 à 20 km/h, mer belle à peu agitée, indice UV de 7 là encore. Et enfin, du côté du pays royanais, nous sommes sur la plage de Saint-Georges-de-Didonne. Ciel ensoleillé avec quelques nuages de temps en temps. 25 degrés attendus sur le sable, 21 degrés dans l'eau avec un vent de nord-ouest 15 à 25 km/h. Une mer peu agitée et un indice UV encore élevé de 7. La mer sera haute à Foura à 20h56, basse mer à 15h09, coefficient de 72 et de 74 pour aujourd'hui.
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0: Un peu de douceur et ça fait du bien forcément avec Phil Collins sans souvenir dans les années 80. C'était Against All Odds sur Demoiselle. Avec Olivia Dean, So Easy to Fall in Love dans un instant et puis France Gall, ce sera Résiste. Bienvenue Demoiselle, il est tout juste 11h.
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0: Demoiselle Info, le flash, Pauline Leduc, bonjour Pauline.
3: Bonjour à tous. Incendie en France. Une cellule administrative complète a été mise en place au Porges pour aider les sinistrés. Elle a été installée hier à 14h au niveau de l'école de la commune. Tous les services de l'État y sont réunis pour répondre aux questions des administrés au niveau des assurances mais aussi juridiques. Le maire de la commune a de son côté indiqué attendre des réponses après la destruction de 183 habitations. Et dans la Drôme, 110 hectares ont été parcourus par les flammes et plusieurs centaines d'autres sont potentiellement menacés. Le feu s'est déclaré hier en fin de journée sur le massif du Claps. Comme l'a précisé la préfecture, 150 sapeurs-pompiers sont mobilisés sur place et plusieurs dizaines de personnes ont été évacuées. Deux canadaires et un Dash restent encore sur place ce matin. Le feu pourrait franchir la ligne de crête. Justice, le chef cuisinier Jean Humbert, soupçonné de violence conjugale, a été placé en garde à vue hier matin. Il est accusé de violence par trois ex-compagnes. Ses avocates ont indiqué qu'il a été entendu et qu'il répondait à toutes les questions posées par les enquêteurs. Le volcan Fuego est entré en éruption et le Guatemala a émis une alerte danger. C'est l'un des volcans les plus actifs au monde et il est entré en éruption dans la nuit de lundi à mardi. Les autorités demandent aux habitants d'être prudents. Deux hameaux voisins ont d'ailleurs été évacués hier soir. Une colonne de cendres de 5000 mètres était visible dans le ciel. Économie, HSBC a annoncé un rachat d'actions pouvant aller jusqu'à 1 milliard de dollars. Le géant bancaire lance ce programme après l'augmentation de ses bénéfices. Il devrait se terminer d'ici la publication des résultats du troisième trimestre. Le bénéfice net a augmenté de plus de 3 milliards de dollars par rapport au précédent semestre. Cristiano Ronaldo et Georgina pourraient se marier samedi. La star du football et sa compagne seraient sur le point de s'unir sur l'île de Madère. Selon The Sun, ils auraient privatisé deux étages de l'hôtel 5 étoiles Savoie Palace et plusieurs bars auraient été privatisés. Les tourtereaux sont en couple depuis 10 ans et ont eu deux enfants ensemble sur les 5 du joueur.
0: Merci beaucoup, retour de l'info dans une heure, à tout à l'heure.

0: Demoiselle au cœur des souvenirs avec France Gall. À l'instant, c'était bien sûr Résiste pour vous souhaiter la bienvenue.
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0: J'espère que vous allez bien, on est en direct comme chaque matin. Dans un instant, vos petites annonces. Le temps de vous rappeler que si vous aussi vous souhaitez annoncer votre manifestation, n'hésitez pas à nous appeler au standard 05 46 88 77 11. Les annonces à 11h20 le matin, 16h20 l'après-midi. On va retrouver également votre météo des plages. Et puis on va s'intéresser bien sûr dans quelques minutes à votre rendez-vous avec le programme télé de votre soirée. Ce sera avec Romain Santier, Toblo, avec Stromae, des fleurs dans un instant. Et Jean-Louis Aubert, les plages à suivre.
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2: Demoiselle au cœur de la musique, nouveauté, Tove Lo, Stromae. À l'instant, c'était des fleurs. On passe à vos annonces, 11h18.
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2: Journée portes ouvertes à l'aérodrome de Saint-Pierre-d'Oléron dimanche 9 août. Venez découvrir le monde de l'aviation avec les ailes oléronaises, le club ULM oléronais et l'Air Model Club oléronais. De 8h à 20h, profitez de vols découvertes en avion ou en ULM. Vols découvertes d'une durée d'environ 20 minutes pour 50 euros par personne. Sur place, de nombreuses animations vous attendent. Exposition de modèles réduits, simulateurs de vol, stand de l'armée de l'air, informations sur le billard, voitures anciennes, avions biplans et une surprise préparée par les pilotes. Des espaces détente, restauration glace, rafraîchissement seront disponibles, ainsi qu'une boutique de goodies aux couleurs de l'aérodrome. Pour venir, privilégiez l'accès par la piste cyclable jusqu'à l'aérodrome de Boisfleury. Rendez-vous dimanche 9 août, journée portes ouvertes à l'aérodrome de Saint-Pierre. Catherine Goulet-Kerr dédicacera son livre Sonia, la femme qui a ouvert les métiers de la mer aux femmes, marin-pêcheur, résistante, écrivaine et poète, ce mercredi 5 août de 10h à 13h à la librairie du Rivage à Royan et ce dimanche 9 août de 11h à 13h à la fête du port de Méché. Les mercredis de Saint-Ex par la compagnie Coyote Minute, rendez-vous ce samedi 5 août à partir de 14h pour les ateliers ouverts à tous, buvettes et jeux en bois et à 20h30 spectacle gratuit en danse. Rendez-vous ce mercredi à l'espace Saint-Exupéry, 26 rue des Boiffiers à Sainte. À Saint-Jean-d'Angély, vendredi 14 août 20h30, super loto organisé par l'association des signaleurs radio angériennes, salle Aliénor d'Aquitaine, 35 bons d'achat gagnés, 3250 euros de lot, loto sans réservation. Alinéar Compagnie, en tournée tout l'été sur l'île de Ré, présente sa pièce Aline au pays des merveilles d'après Lewis Carroll. Au Port en Ré, ce dimanche 9 août à 11h et 19h, salle Marais de l'Après et à la salle des fêtes de Rivedoux, ce mardi 11 août à 11h, 19h30. Spectacle adapté aux familles pour les enfants de 3 à 9 ans. Tarif 10 euros par enfant, 12 euros par adulte, réservation souhaitée au 06 60 51 53 74. À Broyer, vos commerçants vous invitent à danser samedi 22 août dès 19h pour le bal des commerçants de Broyer. DJ, piste de danse, restauration et buvette sur place. Rendez-vous sur la place Jean-Noël de Lipovski en centre-bourg de Broyer. Le judo club oléronais organise un super loto à la salle des fêtes du Chais à Saint-Georges d'Oléron, samedi 8 août à 20h30, ouverture des portes à 19h30. C'est un loto spécial bon d'achat avec une partie spéciale 600 euros. Vos réservations 05 46 47 93 29. Le comité des fêtes de Saint-Trojan-les-Bains organise une brocante Big Grenier ce dimanche 9 août toute la journée sur la promenade en bord de mer. Merci de venir un peu avant 7h pour exposer, pas de réservation sur place et c'est 4 euros le mètre. Ce mercredi 5 août au château d'Oléron, salle David Douillet face à la Citadelle, tournoi de tennis de table. Entrée 18h, pointage 18h30, début du tournoi 19h, c'est ouvert à tous. Engagement 7 euros avec une boisson offerte, réservation près des offices de tourisme. À Grand Village Plage, ne manquez pas la soirée des ventres fins. Mercredi 12 août, organisé par le foyer rural, ça va se passer au port des Salines dès 19h, réglade de moules, moules marinières, huîtres, grillades, frites, gâteaux, crêpes et buvettes. Renseignements sur le site foyer rural legrandvillageplage.fr. Et puis soirée hantée au château de Panlois, aurez-vous le courage de venir découvrir Panlois la nuit? Rendez-vous mercredi 12, 19 et 26 août. Réservation sur panlois.com, tarif adulte 17 euros pour les moins de 12 ans, c'est 15 euros. Voilà pour vos petites annonces, si l'une d'entre elles vous intéresse et que vous souhaitez en savoir plus, appelez-nous 05 46 88 77 11.
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0: à retrouver sur le nouvel album de Madonna baptisé Confession 2. C'était Bring Your Love avec Sabrina Carpenter. Demain mercredi 21h, rendez-vous à Ronces-les-Bains, on vous le rappelle, pour la finale de Ronces, cherche son incroyable talent. C'est un clin d'œil demoiselle au programme des artistes de la région, des invités comme Timéo, que vous avez vu dans l'émission sur M6, La France, un incroyable talent, et puis Dylan, la passade que vous avez vu à The Voice, il est de Marraine et puis on l'entend régulièrement sur Demoiselle avec son single Toi et Moi. DJ, de nombreuses animations, une soirée gratuite à ne pas manquer, ça va se passer sur le parking du Casino Partouche de la Tremblade de Ronces-les-Bains, ça s'appelle Ronces, cherche son incroyable talent. Et ce sera donc demain à 21h et c'est un clin d'œil, demoiselle. Allez, bonne soirée à tous pour ce mercredi 21, pour ce mercredi à 21h, donc pour la finale de Ronces, cherche son incroyable talent. Céline Dion et Matt Simons, Catch and Release. Belle matinée à tous.
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0: Donc Azel, bonne fin de matinée avec Matt Simons en souvenir, c'était Catch and Release. Demain à Saint-Georges d'Oléron, il y aura une collecte de sang, salle de chez 89 rue des Sports. À Chéré, notez-le, ça va se passer demain matin de 8h30 à 12h30. Merci de ne pas venir à Jeun. Il faut avoir 18 ans et vous présenter avec une pièce d'identité. Collecte de sang donc demain, salle de chez 89 rue des Sports à Chéré à partir de 8h30. Superbus, Kyo pour la suite de la musique et Benson Boone. On s'informe maintenant sur le programme télé de votre soirée.
1: 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Ce soir sur TF1, forcément après les diffusions du Transporteur 1 puis du 2, bah voici le Transporteur 3. France 2, Lily et Lily. Sur France 3, vous retrouverez un épisode inédit de OPJ. Sur M6, Zone Interdite, Plage, Fête et Tradition, un été au cœur du Pays Basque. Vous retrouverez La Gifle sur France 5. Sur W9, les 20 chansons de Balavoine préférées des Français. 90 enquêtes sur TMC, Camping, Géant, Bagarre et Chauffard, les gendarmes des Pyrénées en alerte. Les Rebelles de la Forêt 2 vous attendent sur Gulli. Et puis enfin, pour être complet sur TFX, Arthur et la Vengeance de Maltazar. Voilà, je vous laisse faire votre choix. Et par avance, une belle soirée devant votre télé.
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0: Demoiselle, bonne fin de matinée avec le son de Benson Boone dans vos matinales Mystical Magical. On va écouter Calogero dans un instant avec Prendre Racine. D'ici là, on s'informe sur l'état de la mer avec vous, Emmanuel Bidot. Voici la météo marine.
1: Il n'y a pas de bulletin météo spécial. Nous avons une dorsale atlantique 1020 à 1022 hectopascales dans le golfe de Gascogne. Les prévisions pour aujourd'hui, vent de secteur nord-ouest 1 à 3 Beaufort, une mer peu agitée, une houle d'ouest à nord-ouest s'amplifiant 0,50 m à 1 m, un ciel nuageux, une bonne visibilité. Pour la nuit prochaine, vent d'ouest à nord-ouest 2 à 4 Beaufort, un ciel peu nuageux. Une houle d'ouest à nord-ouest 0,50 m à 1 m avec une bonne visibilité. À Saint-Denis-d'Oléron aujourd'hui, la mer sera basse à 14h46, haute à 21h15, coefficient de marée 74 et 70.
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0: ces genres de morceaux que l'on déguste hein, jusqu'à la fin. C'était Calogero, prendre racine. Dans un instant, vous allez retrouver les informations. L'info nationale avec Pauline Le Duc et l'info d'ici avec Emmanuel Bidot.
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0: En attendant, je vous souhaite un excellent mardi, de belles vacances en Charente-Maritime et bon appétit si vous passez à table. Bienvenue à tous, demoiselles, il est tout juste midi.
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0: Demoiselle Info, c'est l'heure du flash national et international. Pauline Le Duc, bonjour Pauline.
5: Bonjour à tous. Incendie en Gironde. La préfecture a autorisé la réouverture de plusieurs campings. Et ce, après une dernière évaluation des conditions de sécurité. Les campings qui n'ont pas été impactés par l'incendie sont concernés. La préfète a précisé que la prudence reste tout de même indispensable. Dans le Var, les pompiers ont indiqué que l'on n'est pas à l'abri d'une réactivation et d'une reprise du feu, comme les conditions sont difficiles. De leur côté, les syndicats de pompiers refusent d'être qualifiés de héros et demande plus de moyens. 9 organisations syndicales ont publié un communiqué hier pour réclamer davantage de moyens financiers de l'État plutôt que de recevoir des hommages seuls des responsables politiques. Justice, la garde à vue du chef cuisinier Jean Humbert a été prolongée. Il est accusé de violence conjugale par 3 ex-compagnes et notamment l'ancienne Miss France Alexandra Rosenfeld. Sa garde à vue a débuté hier et pourrait durer jusqu'à demain selon plusieurs sources concordantes. Il n'occupe plus ses fonctions de chef au plat à Athénée depuis le mois d'avril en raison de ces différentes accusations. Consommation des pots de confiture Bonne Maman à la fraise font l'objet d'un rappel au niveau national. En cause, la présence de bouts de verre dans certains pots. Le site Rappel Conso a signalé hier ce problème et invite les consommateurs à ne pas manger les confitures et à les détruire. Ce bris de verre peut conduire à un risque de blessure et des effets indésirables sur la digestion. Vague migratoire à Ceuta, une réunion d'urgence a débuté à 10h pour les ministres de l'Intérieur de l'Union européenne. L'arrivée de dizaines de milliers de personnes dans l'enclave espagnole la semaine dernière a mis en lumière les fragilités de la coopération européenne sur les questions migratoires. Le Premier ministre espagnol Pedro Sanchez est d'ailleurs de plus en plus isolé en Europe. Musique, Ariana Grande a évoqué devant ses fans la pause qu'elle va prendre à la fin de sa tournée. Elle a indiqué hier que sa décision avait été mûrement réfléchie et prise en toute discrétion il y a longtemps. Ses récentes apparitions et sa perte de poids ont entraîné des réactions et de nombreux commentaires, mais aussi suscité l'inquiétude de ses fans sur son état de santé.
6: Merci, l'information nationale et internationale revient tout à l'heure à 12h30. Et voici les titres de ce midi 6. Timac Agro à Tonnet-Charente, la moitié des parcelles analysées incompatibles avec les usages résidentiels et l'autoproduction alimentaire. Le maire Rémy Justinien compte sur les services de l'État et le fabricant d'engrais pour dépolluer les sols. Le président de Charente Tourisme, Stéphane Villain, dresse le bilan du mois de juillet. Il souligne le terrible impact des feux de forêt sur les professionnels de la Gironde et témoigne de sa solidarité. Et puis focus sur l'île sans nom de Cordouan, un petit coin de paradis et de tranquillité au milieu de l'estuaire de la Gironde pour les oiseaux migrateurs, à condition que les plaisanciers ne perturbent pas trop leur milieu. Enfin, les sorties de ce mardi dans Quartier d'été avant la météo, du beau temps et des températures agréables cet après-midi. A tout de suite après la pub.
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3: Bonjour à tous. Timac Agro à Tonnet-Charentes, près de la moitié des parcelles étudiées incompatibles avec les usages résidentiels et l'autoproduction alimentaire. C'est l'une des conclusions principales d'un diagnostic dévoilé hier par la préfecture. Les services de l'État avaient demandé aux fabricants d'engrais de réaliser une interprétation de l'état des milieux de la cité de la Coudre. Plusieurs campagnes d'investigation et d'analyse ont été effectuées, avec également la participation du Bureau de recherche géologique et minière, et les conclusions sont sans appel. Sur 92 parcelles, pour la moitié d'entre elles, les sols sont incompatibles avec certains usages résidentiels et autoproduction alimentaire, comme les jardins potagers ou encore les élevages de volailles. La raison, la présence de métaux comme le plomb, le cadmium, le zinc et l'arsenic à des niveaux présentant des risques sanitaires. Malheureusement, pas vraiment une surprise pour Rémi Justinien, le maire de Tonnet-Charentes.
4: C'est bien que l'État ait pu prendre ce dossier en main, et notamment le préfet, puisque ça faisait longtemps qu'on attendait l'analyse des sols. Elle est enfin arrivée. Le préfet m'a demandé de le rencontrer à la préfecture il y a 2 semaines. Et on est tout de suite tombés d'accord tous les deux, avec la sous-préfète de Rochefort également, pour dire qu'il fallait communiquer, même si c'était l'été, les résultats, parce que les gens l'attendent. Bon, maintenant on a les résultats. Alors qu'est-ce que ça veut dire? Ça veut dire d'abord effectivement qu'il va y avoir un plan de gestion demandé à l'entreprise Timac. Et qu'ensuite, il va falloir prendre attache avec les habitants pour voir quelles solutions on met en place. Parce que on sait bien de savoir ce qu'il y a dans le sol, mais c'est encore mieux de savoir qu'on est en sécurité. Et là, pour l'instant, il n'y a pas de réponse, et c'est ce à quoi je m'attelle avec l'État et le collectif citoyen. Si c'est impropre à l'habitation et à l'autoproduction alimentaire, bien alors il faut des solutions. On ne peut pas laisser les gens comme ça. C'est indigne. Donc soit on dépollue, effectivement, on va vers une solution où les gens sont peut-être, on leur offre d'autres solutions. Bon, le problème de ce dossier de la pollution des sols, c'est qu'il n'y a pas beaucoup de jurisprudence. C'est assez rare que l'État rachète les maisons pour reloger ailleurs les gens. Donc, à minima, ce qu'on demande, enfin, moi, je veux en discuter avec le collectif citoyen, mais à minima, il faut dépolluer.
3: Un coup de massue pour les propriétaires dont les terrains devront être donc dépollués. Rémi Justinien espère maintenant que les habitants concernés pourront bénéficier de soutien et d'aide pour la dépollution de leur sol.
4: Non, c'est une catastrophe. Alors, après, je me suis entretenu avec Sophie Senneton, la coprésidente du collectif citoyen. Le courrier de l'ARS de 2024 avait déjà fait ce bruit-là, en disant « attention, ne cultivez pas de potager, ne restez pas trop longtemps dans le jardin, protégez vos enfants ». Donc, on s'attendait à ce genre de résultat. Ce qu'on voulait, c'est savoir où exactement. Donc maintenant, un peu plus de 40 parcelles sur les 90 sondées. Toutes les parcelles n'ont pas été sondées, ça j'y tiens beaucoup, puisque la police municipale, je lui ai demandé de convoquer, de dire aux gens dont les parcelles n'ont pas été sondées de le faire, puisque c'est gratuit, et que elles doivent savoir ce qu'il y a dans leur sol. Je le dis parce que s'il n'y a pas d'analyse, les parcelles seront automatiquement comprises comme étant polluées. Alors que ça se trouve, elles ne le sont pas. Donc oui, c'est très important de cette pollution du sol, qu'elle soit analysée. Et puis ensuite, on verra avec la sous-préfète, lors d'un prochain comité de suivi de site, la deuxième quinzaine de septembre, quelles solutions concrètes et comment on accompagne les gens.
3: Le préfet Michel Prozic a imposé à la société Timac Agro de remettre sous 6 mois un plan de gestion avec des mesures de remédiation. Il reste par ailleurs des parcelles qui n'ont pas encore été analysées, faute d'accord des habitants. La préfecture ajoute qu'en revanche, en ce qui concerne les eaux souterraines, les puits privés analysés n'ont révélé aucune pollution. Pas mal de monde en juillet en Charente-Maritime, mais un problème de pouvoir d'achat récurrent. Le président de Charente Tourisme, Stéphane Villain, dresse le bilan du mois passé en matière d'activité touristique. Une fréquentation satisfaisante. Il parle de bon mois de juillet et relève une bonne fréquentation des touristes étrangers, une clientèle dont le pouvoir d'achat est supérieur aux touristes français. C'est par exemple le cas des vacanciers espagnols.
5: C'est vrai qu'on constate en fait surtout des étrangers assez nombreux sur notre département, là, notamment les Anglais, les Belges. Et puis alors, ce qui est intéressant à noter, c'est qu'on a de plus en plus d'Espagnols. Ben, je pense que les Espagnols alors, viennent par la Vélodyssée, mais aussi pour découvrir notre territoire, ce qui n'était pas forcément le cas avant, puisqu'il y avait tendance aussi...

0: et le tropisme fait qu'on a toujours tendance à descendre vers le sud, ben eux aussi. Mais malgré tout, là, ils commencent à remonter chez nous, et c'est plutôt une bonne chose. Donc oui, beaucoup de monde, et puis des étrangers. Donc je dirais qu'on aura certainement, on va le voir très rapidement, mais fait un bon mois de juillet. En fait, aujourd'hui, un étranger va consommer, ben, notamment les Belges, un peu plus que les autres encore, mais aux alentours des 65 euros par jour et par personne, quand un Français, en fait, en vacances, va consommer aux alentours des 50 euros. Ben, je pense que le pouvoir d'achat, en fait, des Français est un peu érodé depuis un certain nombre d'années. Et puis, il y a le choix aussi. C'est vrai que notamment dans les restos, on va plutôt choisir la restauration rapide, et puis on va privilégier les loisirs. Donc, oui, on voit bien qu'il y a, de toute façon, aujourd'hui, financièrement, c'est un peu compliqué en France. Hein.
1: Stéphane Villain qui exprime sa solidarité par ailleurs vis-à-vis des professionnels du tourisme de la Gironde, un de nos voisins qui souffre très fortement des feux de forêt.
0: La Gironde, elle est très très vaste. C'est un département magnifique avec plein de choses à découvrir. Et puis c'est vrai que là, donc, il y a des secteurs assez importants hein, qui ont été touchés par des incendies. Pour autant, il y a plein d'autres endroits qui sont merveilleux dans ce beau département à découvrir. Et malheureusement, vous avez des restaurateurs, des hôteliers, des gîtes, des locations de vacances qui accumulent les annulations parce que tout simplement, ils sont dans le département de la Gironde alors qu'ils sont très très loin finalement des incendies. Et eux n'auront pas de dédommagement, parce que ben voilà, ils sont pas impactés. Et effectivement, c'est le désert dans leur établissement. Donc oui, moi je suis très solidaire. Et j'invite tous ceux qui en fait ont fait des locations dans ce beau département de la Gironde à les honorer parce que ils seront bien accueillis. Il y aura aucun problème. Ils vont passer un très bel été. Puis vous savez, j'ai une responsabilité nationale et quand on est en fait dans la filière du tourisme, on est solidaire. On voit bien qu'après une tempête, après voilà, des choses comme ça, des incendies, il faut qu'on se serre les coudes parce que c'est l'économie en fait. La première économie de l'Hexagone, c'est le tourisme. Donc soyons solidaires pour faire en sorte voilà que il n'y ait pas ces problèmes que l'on rencontre actuellement en Gironde, qui pour moi m'inquiètent sur l'avenir.
1: Stéphane Villain qui lance cet appel. Allez, en Gironde, restez-y et profitez de ces lieux magiques. Il est midi 12 sur Demoiselle, on se retrouve dans un instant.
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1: On poursuit ce journal avec l'île sans nom de Cordouan, qui ne manque pas de charme auprès des vacanciers. Elle est située non loin du célèbre phare de Cordouan, le Versailles des Mers, dans l'estuaire de la Gironde. Et en plein été, certains plaisanciers y font halte pour une séance baignade bronzette. Des vacanciers heureux, mais aussi un havre de paix pour les oiseaux migrateurs qui font halte, ou encore mieux, y pondent. Le banc de sable intéresse également de très près l'Office français de la biodiversité et le parc naturel marin de l'estuaire de la Gironde et la mer des Pertuis. Ronan Lucas, le directeur adjoint du parc.
6: Oui, effectivement, en fait, ce banc de sable qui est très mobile, hein, entre par les courants, la crue de la Gironde, mais aussi les tempêtes, etc. Et sa forme varie énormément. Hein. Chaque personne qui fréquente le banc tous les ans se demande par où il va accoster. Mais c'est un banc qui commence à devenir instable et qui accueille depuis un bon moment des populations d'oiseaux l'été pour en reposoir, notamment, mais aussi en pournicher, pour pondre. Et donc, on a des populations d'espèces souvent avec des petits effectifs qui sont pas forcément en très bon état de conservation à l'échelle nationale ou mondiale. Et donc, on a des beaux effectifs de gravelois qu'on y a interrompus. Des sternes aussi ont été observés en nidification, des huitriers pies également. Et donc, c'est des oiseaux qui sont assez intéressants à observer. Donc, c'est les mêmes qui sont observés du côté du banc d'Arguin, où il y a des gros reposoirs et qui sont aussi observés du côté des Glénans. Et donc là, il y a finalement le banc, ce banc de sable fait quelque part une étape dans le voyage entre les Glénans et le banc d'Arguin, et puis aussi sans doute beaucoup plus au large. Et puis avec l'ouvert de l'estuaire, c'est un endroit aussi où ils vont trouver une alimentation, des petits poissons.
1: Une île sans nom que les plaisanciers peuvent fréquenter, mais ils sont invités à perturber le moins possible la faune et à ne pas se rendre au milieu de l'île pour ne pas déranger les oiseaux.
6: Ils vont pouvoir se poser en étant à l'abri du dérangement de chiens en divagation, de sangliers ou de renards ou d'autres animaux. Ils sont quand même préservés de la prédation, du dérangement, et aussi c'est quand même moins fréquenté que les plages du littoral. Même s'il y a toujours un petit peu de monde à débarquer. Et le conseil qu'on peut donner aux gens qui fréquentent le banc, c'est de respecter le banc, de profiter de cet endroit magique, en restant vraiment sur le long du fil de l'eau et en évitant d'aller au milieu de l'île. Et puis surtout, s'ils y vont avec leurs chiens ou leurs animaux, de les garder vraiment à côté d'eux, voire même attachés pour éviter la divagation. Pour éviter tout risque de dérangement, d'écrasement des nids ou de prédation. C'est des populations qui ne sont pas en bonne santé, donc si on peut faire un petit effort qui permet de maintenir ces effectifs, c'est important, parce qu'on a des sites qui deviennent importants pour lesquels on a quelque part une responsabilité, non pas juste à une échelle locale, mais à une échelle plus grande, puisque c'est des oiseaux qui parcourent de très grandes distances.
1: Ronan Lucas, le directeur adjoint du parc naturel marin de l'estuaire de la Gironde et la mer des Pertuis. Et on passe maintenant aux nouvelles du ciel dans Quartier d'été.
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1: En pays de Marraine-Oléron, à Saint-Georges-d'Oléron, une églade de moule vous attend au village de Sauzel à partir de 19h. À Saint-Denis-d'Oléron, dans le cadre du festival Au Jardin, le duo des Nuages propose un concert intimiste de chansons françaises à 21h rue de la Boirie. En pays Rochefortais, à Saint-Laurent-de-l'Apré, dernier jour du festival de théâtre Montorido au terrain de la salle des fêtes. À Rochefort, vous pouvez participer aux noctambulations. Le thème cette année, l'Arsenal, 3 siècles d'aventure et d'invention. Départ à 21h30 de la porte de l'Arsenal. En pays Royanais, à Saint-Georges-de-Didonne, un marché de créateurs sous les halles du marché à partir de 18h. À Royan, le Beach Summer Tour organisé par le groupe d'entraide mutuelle en faveur de la santé mentale est sur la plage de la Grande Conche aujourd'hui. Enfin, en pays Saintais, à Port-d'Envaux, le château de Panlois accueille une représentation d'opéra, la Bohème de Puccini, ouverture des portes à 18h. Et à Sainte, le musée Dupuy-Mestreau propose un atelier créatif. Trésor perlé à 14h30, il faut réserver auprès du musée.
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1: Et c'est une belle journée d'été encore.
9: Absolument, Emmanuel, les éclaircies domineront largement avec quelques nuages sans conséquence. Rassurez-vous, le temps restera sec sur l'ensemble du département. Les températures, 24 degrés attendus à Saint-Rejean-les-Bains et Fourat, 25 degrés à La Rochelle, Rochefort-Royan, 26 degrés à Écoyeux et Saint-Julien-de-l'Escape. Le vent restera faible tout au long de l'après-midi. Pour demain, le soleil dominera largement, les températures agréables demain matin, 16-18 degrés au lever du jour, puis 23-26 degrés l'après-midi selon les secteurs avec un petit vent de secteur ouest.
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1: Merci d'avoir suivi cette édition. Excellente journée donc sur Demoiselle.

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0: Chloé Daus, à l'instant c'était Weather With You sur Demoiselle Midi et demi. C'est l'heure de retrouver les informations avec Pauline Le Duc.
1: Bonjour à tous. Incendie en Gironde. La préfecture a autorisé la réouverture de plusieurs campings. Et ce, après une dernière évaluation des conditions de sécurité. Les campings qui n'ont pas été impactés par l'incendie sont concernés. La préfète a précisé que la prudence reste tout de même indispensable. Dans le Var, les pompiers ont indiqué que l'on n'est pas à l'abri d'une réactivation et d'une reprise du feu, comme les conditions sont difficiles. De leur côté, les syndicats de pompiers refusent d'être qualifiés de héros et demandent plus de moyens. 9 organisations syndicales ont publié un communiqué hier pour réclamer davantage de moyens financiers de l'État plutôt que de recevoir des hommages seuls des responsables politiques. Justice, la garde à vue du chef cuisinier Jean Humbert a été prolongée. Il est accusé de violence conjugale par 3 ex-compagnes et notamment l'ancienne Miss France Alexandra Rosenfeld. Sa garde à vue a débuté hier et pourrait durer jusqu'à demain selon plusieurs sources concordantes. Il n'occupe plus ses fonctions de chef au Plaza Athénée depuis le mois d'avril en raison de ses différentes accusations. Consommation des pots de confiture Bonne Maman à la fraise font l'objet d'un rappel au niveau national. En cause, la présence de bouts de verre dans certains pots. Le site Rappel Conso a signalé hier ce problème et invite les consommateurs à ne pas manger les confitures et à les détruire. Ce bris de verre peut conduire à un risque de blessure et des effets indésirables sur la digestion. Vague migratoire à Ceuta, une réunion d'urgence a débuté à 10h pour les ministres de l'Intérieur de l'Union européenne. L'arrivée de dizaines de milliers de personnes dans l'enclave espagnole la semaine dernière a mis en lumière les fragilités de la coopération européenne sur les questions migratoires. Le Premier ministre espagnol Pedro Sanchez est d'ailleurs de plus en plus isolé en Europe. Musique, Ariana Grande a évoqué devant ses fans la pause qu'elle va prendre à la fin de sa tournée. Elle a indiqué hier que sa décision avait été mûrement réfléchie et prise en toute discrétion il y a longtemps. Ses récentes apparitions et sa perte de poids ont entraîné des réactions et de nombreux commentaires, mais aussi suscité l'inquiétude de ses fans sur son état de santé.

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1: Allez, petit coup d'œil sur votre météo des plages. Pour aujourd'hui, mardi, le temps restera agréable sur le littoral charentais-maritime avec un vent de nord-ouest. Limitant la chaleur, les conditions de mer resteront favorables aux activités nautiques. Allez, je vous emmène sur la plage de Boyerville. Nous sommes donc sur Oléron. Alternance de soleil et de quelques nuages. Température 24 degrés sur le sable. Température dans l'eau 21 degrés. Un vent de nord-ouest 15 à 25 km/h. Une mer peu agitée et un indice UV de 7. Sur la plage sud à Foura, temps largement ensoleillé cet après-midi avec quelques passages nuageux, 24 degrés attendus sur le sable, 21 degrés dans l'eau, vent de nord-ouest 15 à 20 km/h, mer belle à peu agitée, indice UV de 7 là encore. Et enfin, du côté du pays royannais, nous sommes sur la plage de Saint-Georges-de-Didonne. Ciel ensoleillé, avec quelques nuages de temps en temps. 25 degrés attendus sur le sable, 21 degrés dans l'eau, avec un vent de nord-ouest 15 à 25 km/h. Une mer peu agitée et un indice UV encore élevé de 7. La mer sera haute à Foura à 20h56, basse mer à 15h09, coefficient de 72 et de 74 pour aujourd'hui.
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1: Bonjour à tous. La sécheresse des sols a atteint un niveau record en juillet avec un déficit de pluie de près de 70%, ce qui impacte l'agriculture et a évidemment des effets sur les départs de feu. Juillet a été le mois le plus chaud jamais enregistré en France, selon Météo France, avec 24,9 degrés enregistrés en moyenne. Incendie, les syndicats de pompiers refusent d'être qualifiés de héros et demandent plus de moyens. 9 organisations syndicales ont publié un communiqué hier pour réclamer davantage de moyens financiers de l'État plutôt que de recevoir des hommages seuls. Justice, la garde à vue du chef cuisinier Jean Humbert a été prolongée. Il est accusé de violence conjugale par 3 ex-compagnes et notamment l'ancienne Miss France Alexandra Rosenfeld. Sa garde à vue a débuté hier et pourrait durer jusqu'à demain selon plusieurs sources concordantes. Consommation, des pots de confiture Bonne Maman à la fraise font l'objet d'un rappel au niveau national. En cause, la présence de bouts de verre dans certains pots. Le site Rappel Conso a signalé hier ce problème et invite les consommateurs à ne pas manger les confitures et à les détruire.

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1: Allez, petit coup d'œil sur votre météo des plages. Pour aujourd'hui, mardi, le temps restera agréable sur le littoral charentais-maritime avec un vent de nord-ouest. Limitant la chaleur, les conditions de mer resteront favorables aux activités nautiques. Allez, je vous emmène sur la plage de Boyerville. Nous sommes donc sur Oléron. Alternance de soleil et de quelques nuages. Température 24 degrés sur le sable. Température dans l'eau 21 degrés. Un vent de nord-ouest 15 à 25 km/h. Une mer peu agitée et un indice UV de 7. Sur la plage sud Afoura, temps largement ensoleillé cet après-midi avec quelques passages nuageux, 24 degrés attendus sur le sable, 21 degrés dans l'eau, vent de nord-ouest 15 à 20 km/h, mer belle à peu agitée, indice UV de 7 là encore. Et enfin du côté du pays royannais, nous sommes sur la plage de Saint-Georges de Didonne, ciel ensoleillé avec quelques nuages de temps en temps, 25 degrés attendus sur le sable, 21 degrés dans l'eau avec un vent de nord-ouest 15 à 25 km/h, une mer peu agitée et un indice UV encore élevé de 7. La mer sera haute à Foura à 20h56, basse mer à 15h09, coefficient de 72 et de 74 pour aujourd'hui.
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1: Bonjour à tous. La sécheresse des sols a atteint un niveau record en juillet avec un déficit de pluie de près de 70%, ce qui impacte l'agriculture et a évidemment des effets sur les départs de feu. Juillet a été le mois le plus chaud jamais enregistré en France, selon Météo France, avec 24,9 degrés enregistrés en moyenne. Incendie, les syndicats de pompiers refusent d'être qualifiés de héros et demandent plus de moyens. 9 organisations syndicales ont publié un communiqué hier pour réclamer davantage de moyens financiers de l'État plutôt que de recevoir des hommages seuls. Justice, la garde à vue du chef cuisinier Jean Humbert a été prolongée. Il est accusé de violence conjugale par 3 ex-compagnes et notamment l'ancienne Miss France Alexandra Rosenfeld. Sa garde à vue a débuté hier et pourrait durer jusqu'à demain selon plusieurs sources concordantes. Consommation, des pots de confiture Bonne Maman à la fraise font l'objet d'un rappel au niveau national. En cause, la présence de bouts de verre dans certains pots. Le site Rappel Conso a signalé hier ce problème et invite les consommateurs à ne pas manger les confitures et à les détruire.

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0: Demoiselle, c'est le nouveau titre d'Adèle Castillon à l'instant. Et le titre, c'était « Été avec toi ». Allez, c'est reparti tous ensemble pour une nouvelle grande débauche de l'été. C'est Pierre avec vous jusqu'à 19h30. À suivre, Cine Emilia et Charlotte Cardin. Vous écoutez Demoiselle, il est 16h.
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0: Et à 16h, on fait un point sur l'info nationale et internationale. C'est en 2 minutes et c'est avec Jérôme Jarny.
2: Bonjour à tous. Après la crise, la mise au point, les Européens ont échangé ce mardi à bâton rompu pour tirer les leçons de l'épisode migratoire de Ceuta et les vives tensions qui en ont découlé. Les ministres de l'Intérieur des 27 pays de l'UE ont tenu une réunion d'urgence par visioconférence ce matin, quelques jours après l'arrivée en force de dizaines de milliers de personnes dans l'enclave espagnole d'Afrique du Nord. Durant cet échange qui a duré plus de 3 heures, les États membres ont unanimement exprimé leur profonde solidarité envers l'Espagne, tout en reconnaissant que la communication en période de crise pourrait être améliorée et qu'elle devait être plus cohérente. Avant cette réunion, 22 pays emmenés par l'Italie, le Danemark, l'Allemagne ou encore la Hongrie appelaient à défendre une ligne de fermeté sur l'immigration. La France, elle, ne s'est pas associée à cette initiative. Le mois de tous les records, juillet 2026 a été le mois le plus chaud jamais enregistré dans le pays depuis le début des relevés météo en 1900, dépassant ainsi les précédent record de la canicule d'août 2003 et de juillet 2006. C'est ce qu'annonce Météo France avec une température moyenne de 24,9 degrés. Dans le Var, les pompiers restent extrêmement vigilants face aux éventuelles reprises ou réactivations de l'incendie du Gros Bessillon. Le feu ne progresse plus, mais les flammes pourraient encore être attisées par des rafales de vent ces prochains jours. 1000 soldats du feu sont toujours mobilisés sur le terrain. Par ailleurs, les feux de forêt qui ont ravagé plusieurs milliers d'hectares dont le département du Var risque de compromettre une partie des vendanges. Les viticulteurs redoutent de lourdes pertes liées à des vignes brûlées, aux retardants largués par les secours et aux odeurs de fumée imprégnées. Et puis on a appris la disparition à l'âge de 73 ans du parolier Jean-Paul Dréaud. On lui doit notamment le tube Le Coup de Soleil, interprété par Richard Cochiante. Il a aussi collaboré avec Michel Polnareff et Chimène Badi. Jean-Paul Dréaud est mort d'une embolie pulmonaire foudroyante, selon ses proches.

0: Demoiselle avec un souvenir de l'année 2005 à l'instant, signé Since Emilia et le titre Tout le bonheur du monde. Ce soir et jeudi, le château de Penlois à Port-d'Envaux se transforme en salle d'opéra à ciel ouvert.
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0: Et au programme, la bohème de Puccini, ses amours passionnés et sa musique bouleversante en plein air à vivre dès 20h. Porte ouverte à 18h, sur place, pique-nique, food truck, bar à huîtres. Une soirée lyrique totalement magique à vivre sous les étoiles. C'est donc ce soir et jeudi, vous avez toutes les infos et les réservations à retrouver sur panlois.com. Et nous dans un instant, le meilleur de la musique pour vous. Avec à suivre On My Soul, c'est le dernier, Bruno Mars, on a également Harry Styles et puis Manon Lisa. Quand la vie est facile. Avec son tube Le Petit Pêcheur. On marque une courte pause ici dans votre grande débauche de l'été et on revient dans une seconde. A tout de suite.
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0: tous les jours vous avez le meilleur des hits ici sur Demoiselle en plein cœur de vos vacances. Et à l'instant le titre d'Harry Styles. 16h21 dans votre grande débauche de l'été, bienvenue si vous nous rejoignez. Dans une dizaine de minutes on va jouer à nouveau. Et oui, vous allez pouvoir repartir cet après-midi avec vos deux entrées pour l'Acroma de Rochefort. Et on y rajoute les deux entrées pour la Corderie Royale. On va vous poser une question à l'antenne, il va falloir être le ou la première à nous appeler au standard 05 46 88 77 11. On joue dans une dizaine de minutes. Avant de jouer, Christina Aguilera et Bruno Mars, c'est ce qui arrive dans un instant. Et tout de suite on retrouve Cyril pour vos petites annonces.
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2: Journée portes ouvertes à l'aérodrome de Saint-Pierre-d'Oléron dimanche 9 août. Venez découvrir le monde de l'aviation avec les ailes oléronaises, le club ULM oléronais et l'Air Model Club oléronais. De 8h à 20h, profitez de vols découvertes en avion ou en ULM. Vols découvertes d'une durée d'environ 20 minutes pour 50€ par personne. Sur place, de nombreuses animations vous attendent. Exposition de modèles réduits, simulateurs de vol, stand de l'armée de l'air, informations sur le billard, voitures anciennes, avions biplans et une surprise préparée par les pilotes. Des espaces détente, restauration avec glace, rafraîchissement seront disponibles, ainsi qu'une boutique de goodies aux couleurs de l'aérodrome. Pour venir, privilégiez l'accès par la piste cyclable jusqu'à l'aérodrome de Boisfleury. Rendez-vous dimanche 9 août, journée portes ouvertes à l'aérodrome de Saint-Pierre. Catherine Gouletker dédicacera son livre Sonia, la femme qui a ouvert les métiers de la mer aux femmes, marin-pêcheur, résistante, écrivaine et poète. Ce mercredi 5 août de 10h à 13h à la librairie du Rivage à Royan et ce dimanche 9 août de 11h à 13h à la fête du port de Méché. Les mercredis de Saint-Ex par la compagnie Coyote Minute, rendez-vous ce samedi 5 août à partir de 14h pour les ateliers ouverts à tous, buvettes et jeux en bois et à 20h30 spectacle gratuit en danse. Rendez-vous ce mercredi à l'espace Saint-Exupéry, 26 rue des Boiffiers à Sainte. À Saint-Jean-d'Angély, vendredi 14 août 20h30, super loto organisé par l'association des signaleurs radio angériennes, salle Aliénor d'Aquitaine. 35 bons d'achat gagnés, 3 250€ de lot, loto sans réservation. Alinéar Compagnie, en tournée tout l'été sur l'île de Ré, présente sa pièce Aline au Pays des Merveilles d'après Lewis Carroll. Au Portant Ré, ce dimanche 9 août à 11h et 19h, salle Marais de la Pré et à la salle des fêtes de Rivedoux, ce mardi 11 août à 11h, 19h30. Spectacle adapté aux familles pour les enfants de 3 à 9 ans. Tarif 10€ par enfant, 12€ par adulte, réservation souhaitée au 06 60 51 53 74. À Broyer, vos commerçants vous invitent à danser samedi 22 août dès 19h pour le bal des commerçants de Broyer. DJ, piste de danse, restauration et buvette sur place. Rendez-vous sur la place Jean-Noël de Lipovski en centre-bourg de Broyer. Le judo club oléronais organise un super loto à la salle des fêtes du Chais à Saint-Georges d'Oléron, samedi 8 août à 20h30, ouverture des portes à 19h30. C'est un loto spécial bon d'achat avec une partie spéciale 600€. Vos réservations 05 46 47 93 29. Le comité des fêtes de Saint-Trojan-les-Bains organise une brocante vide-grenier ce dimanche 9 août toute la journée sur la promenade en bord de mer. Merci de venir un peu avant 7h pour exposer, pas de réservation sur place et c'est 4€ le mètre. Ce mercredi 5 août au château d'Oléron, salle David Douillet face à la Citadelle, tournoi de tennis de table. Entrée 18h, pointage 18h30, début du tournoi 19h, c'est ouvert à tous. Engagement 7€ avec une boisson offerte, réservation auprès des offices de tourisme. À Grand Village Plage, ne manquez pas la soirée des ventres fins, mercredi 12 août organisé par le foyer rural, ça va se passer au port des Salines dès 19h, réglade de moules, moules marinières, huîtres, grillades, frites, gâteaux, crêpes et buvettes. Renseignements sur le site foyer rural legrandvillageplage.fr. Et puis soirée hantée au château de Panlois, aurez-vous le courage de venir découvrir Panlois la nuit? Rendez-vous mercredi 12, 19 et 26 août. Réservation sur panlois.com, tarif adulte 17€, pour les moins de 12 ans c'est 15€. Voilà pour vos petites annonces, si l'une d'entre elles vous intéresse et que vous souhaitez en savoir plus, appelez-nous 05 46 88 77 11.
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0: Bon après-midi avec Demoiselle et à l'instant le titre de Sia, c'était Gimme Love à 16h35 et à 16h35 on joue.
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0: Et oui, cette semaine sur Demoiselle, on vous offre vos deux entrées pour la Chroma de Rochefort et on y rajoute deux entrées pour la Corderie Royale. Alors comment ça se passe pour jouer? C'est très très simple, je vais vous poser une question là dans quelques secondes. Il va falloir être le ou la première à m'appeler au standard au 05 46 88 77 11. Et la question, la voici. Quel célèbre phare est situé au large de l'estuaire de la Gironde? Est-ce le phare de Cordouan, des Baleines ou de Chassiron? Quel célèbre phare est situé au large de l'estuaire de la Gironde? Est-ce le phare de Cordouan, le phare des Baleines ou le phare de Chassiron? Vous avez la bonne réponse. Eh bien, appelez-nous maintenant 05 46 88 77 11. Bonne chance! Et dans un instant, le retour de la musique ici dans votre grande débauche de l'été. Adamé, et on a également David Guetta et Jennifer Lopez dans un instant. A tout de suite.
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0: Fou de toi, le titre d'Adamé à l'instant sur Demoiselle. Bienvenue à vous, hein. Si vous nous rejoignez, c'est votre grande débauche de l'été, comme chaque après-midi jusqu'à 19h30. Et là, on joue.
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0: Et oui, hein, toute la semaine ici sur Demoiselle, vous repartez avec vos deux entrées pour la Chroma de Rochefort ainsi que deux entrées pour la Corderie Royale. On a posé la question il y a une dizaine de minutes. La question, la voici. Quel célèbre phare est situé au large de l'estuaire de la Gironde? Est-ce le phare de Cordouan, le phare des Baleines ou le phare de Chassiron? Et la bonne réponse était bien évidemment le phare de Cordouan avec ses 67 mètres et demi, ses 301 marches à gravir. D'ailleurs, il est surnommé le roi des phares et il est inscrit au patrimoine mondial de l'UNESCO depuis 2021. Et donc, c'est Célia de Nieul-les-Saintes qui nous a appelé et qui nous a donné la bonne réponse. Donc Célia, les places pour la Chroma et la Corderie Royale sont à vous. Et vous qui nous écoutez, on rejoue une nouvelle fois demain après-midi. Rendez-vous aux alentours de 16h30. Dans un instant, les infos avec Jérôme Jarny et puis côté musique, Travis et le nouveau Pierre Demar avec Je pense à vous. A tout de suite.
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0: C'est Pierre, on est reparti pour une nouvelle heure ici dans votre grande débauche de l'été sur Demoiselle, à suivre Taylor Swift et Tibbs. Bienvenue à vous si vous nous rejoignez, il est 17h déjà.
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0: Et à 17h, on fait un point sur l'info nationale et internationale, les tout derniers développements, aux côtés de Jérôme Jarny.
2: Bonsoir à tous. Le mois de tous les records, juillet 2026, a été le mois le plus chaud jamais enregistré en France depuis le début des relevés météo en 1900, dépassant ainsi les précédents records de la canicule d'août 2003 et de juillet 2006. C'est ce qu'annonce Météo France ce mardi, avec une température moyenne de 24,9 degrés relevée le mois dernier. Dans le Var, les pompiers restent extrêmement vigilants face aux éventuelles reprises ou réactivations de l'incendie du Gros Bessillon. Le feu ne progresse plus, mais les flammes pourraient encore être attisées par des rafales de vent ces prochains jours. 1000 soldats du feu sont toujours mobilisés sur le terrain. À l'étranger, en Grèce, les pompiers continuent ce mardi de lutter contre l'incendie qui fait rage depuis vendredi au nord-ouest d'Athènes. La situation est sous contrôle, selon les autorités. Une trentaine d'engins aériens restent déployés dans la zone. L'enjeu à présent est d'éviter qu'un nouveau foyer se déclare. Les ministres de l'Intérieur des 27 pays de l'UE ont convenu ce matin que l'espace Schengen n'était pas le problème, mais plutôt la solution. C'est ce qu'a affirmé le ministre français de l'Intérieur, Laurent Nunez, à l'issue d'une réunion d'urgence par visioconférence quelques jours après l'arrivée en force de dizaines de milliers de personnes dans l'enclave espagnole de Ceuta. Durant cet échange qui a duré plus de 3 heures, les États membres ont unanimement exprimé leur profonde solidarité envers l'Espagne. Garde à vue prolongée pour le chef cuisinier Jean Humbert. Il est entendu depuis hier par les enquêteurs. L'ancien gagnant de Top Chef est accusé de violence conjugale par 3 de ses ex-compagnes, parmi lesquelles l'ancienne Miss France Alexandra Rosenfeld. La garde à vue peut durer jusqu'à demain matin. Et puis il y a du football. Ce soir, l'Olympique Lyonnais affronte le Sparta Prague dans le cadre du 3e tour préliminaire aller de la Ligue des Champions. Coup d'envoi de la rencontre à 20h, à suivre notamment sur Canal+.

0: Demoiselle avec le nouveau Tibbs, à l'instant en plein cœur de vos vacances. Si vous êtes du côté du pays royanais, eh bien ce soir, Royan va vibrer au rythme du jazz transat.
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0: Le trio Akagira pose ses instruments au théâtre de Verdure. Rendez-vous dès 21h ce soir pour présenter Traverse. C'est un jazz métissé entre groove brésilien et rythme africain. C'est gratuit et sans réservation. Je vous rappelle donc le lieu, ce théâtre de Verdure à Royan ce soir à partir de 21h. Demoiselle d'ailleurs à Royan et en pays royanais sur le 102.2. Ça, c'est un hit de l'été 2026, Boosté. C'est Ritza qui arrive dans un instant. On a également Taylor Swift. On va l'écouter avec son nouveau titre. Et puis à 17h15, rendez-vous avec l'info d'ici, comme chaque soir, aux côtés d'Emmanuel Bido. A tout de suite.
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0: Demoiselle, vous êtes peut-être allée il y a quelques jours au cinéma voir le nouveau Toy Story 5. Eh bien, c'est la bande originale et elle est signée Taylor Swift à l'instant. C'était I Knew It, I Knew You. 17h15 dans votre grande débauche de l'été. Dans un instant, le retour de Voït avec Kungs et Ritza. Pour l'instant, il est donc 17h15. C'est l'heure de retrouver, comme chaque soir, l'info d'ici.
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0: C'est l'heure de votre essentiel présenté par Emmanuel Bidot.
2: Bonsoir à tous. Attention, escrocs en pays Rochefortel, la communauté d'agglomération Rochefort-Océan alerte ses habitants sur des tentatives d'escroquerie en cours. Des individus se présentant comme des agents du service de l'eau demandent à accéder au domicile de sous prétexte de vérifier une fuite, puis réclament un paiement immédiat. La CARO rappelle que ces agents interviennent uniquement sur rendez-vous, ne demandent jamais de règlement sur place et sont toujours munis d'une carte professionnelle et d'une tenue identifiée. En cas de doute, ne laissez pas entrer ces personnes et contactez le service de l'eau au 05 46 82 67 06. Soyez donc particulièrement vigilants. C'est une bonne nouvelle pour l'avancée du dossier. On arrive vraiment sur des chiffres concrets. Sophie Sénoton, co-présidente du collectif de défense de Tonnet-Charente, réagit après la communication officielle du préfet Michel Prozic dans le dossier Timac Agro et la pollution des sols dans les terrains proches du fabricant d'engrais dans la cité de la Coudre. La mauvaise nouvelle, c'est que sur 96 parcelles analysées, la moitié sont effectivement bien polluées aux métaux lourds. Pour les services de l'État, les sols sont incompatibles avec certains usages résidentiels et autoproduction alimentaire comme les jardins potagers ou les élevages de volailles. La bonne nouvelle, c'est que le préfet impose à Timac Agro l'élaboration d'un plan de gestion et de remédiation pour la cité de la Coudre. Plus clairement dit, il va falloir que le groupe Timac Agro dépollue. Sophie Senton salue donc des avancées importantes pour les habitants, même si elle rappelle qu'il reste encore de nombreuses parcelles à analyser. Ça fait 20 ans que les riverains proches de l'usine se mobilisent et expriment leurs inquiétudes dans ce dossier. Beaucoup de temps perdu, regrette Sophie Senton.
3: Il y a 20 ans, on ne parlait pas autant d'écologie que maintenant. Mais en attendant, au bout des 20 ans, les problèmes de santé ont eu le temps d'arriver. Et aussi, il y aurait peut-être eu des solutions à faire avant et peut-être répartir aussi les coûts pour l'usine. Parce que là, si jamais il y a une solution, je suppose que le préfet envisage que ce soit l'usine qui paye. Et du coup, ça va faire une grosse dépense pour eux d'un coup, des choses qui auraient pu être étalées et anticipées. Alors, pour eux et surtout pour les riverains et pour leur santé. Parce que comme je vous dis, on n'a pas encore la mesure exacte de l'impact que ça va avoir.
2: Est-ce que justement, vous avez malheureusement des riverains qui souffrent de certaines maladies ?
3: Oui, et aussi des maladies un petit peu plus mentales, avec des dépressions de certains riverains qui, malheureusement, suite à l'annonce de ça, ont eu beaucoup de mal à encaisser le choc, qui sont tombés dans des phases de dépression, qui se sont reclus et sur eux-mêmes. Il faut savoir que le lotissement, c'est principalement des personnes âgées qui sont venues ici soit pour s'installer pour leur retraite, comme beaucoup, soit qui sont là depuis le début, les années 80, et là... On leur dit, en fait, votre terrain, il vaut plus rien. Et puis, en plus, il est hyper dangereux. Le courrier de l'ARS était déjà très alarmant, le premier courrier qu'on a reçu. Et là, apparemment, le deuxième, de ce que j'ai cru comprendre, il va pas être beaucoup plus joli, quoi.
2: Prochaine étape, lundi prochain, la CSS, commission de suivi de site, et la présentation par la préfecture des résultats détaillés de l'interprétation de l'état des milieux. Les campings sensibilisés aux économies d'eau, un sujet d'une particulière actualité avec la sécheresse actuelle en Charente-Maritime. Le syndicat de distribution d'eau potable O17 a fait le tour des établissements d'hôtellerie de plein air pour inviter ses responsables à la préservation de l'eau. 150 campings ont déjà rejoint l'opération intitulée « Mon camping s'engage ». Leur mission, diffuser les bons gestes auprès des clients de leurs établissements et réduire leur consommation, même en vacances. Après avoir noué des partenariats avec les campings, des ambassadrices d'O17 vont à la rencontre des vacanciers, car ils consomment particulièrement en ce moment. Sainte, capitale du Bridge, le festival international se déroule sur 4 jours à partir de demain et jusqu'à dimanche inclus à l'Abbaye aux Dames. C'est la 28e édition, une véritable institution dans la capitale de la Saintonge. L'événement s'est taillé une belle réputation au fil des ans pour son accueil et sa convivialité. C'est donc à partir de ce mercredi et jusqu'à dimanche inclus à l'Abbaye aux Dames à Sainte.
0: Merci Emmanuel pour ces infos. On passe tout de suite à la météo. 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
2: Il n'y a pas de bulletin météo spécial. Nous avons une dorsale atlantique 1020 hectopascales dans le golfe de Gascogne. Les prévisions pour cette nuit, vent d'ouest à nord-ouest 2 à 4 Beaufort, une mer peu agitée, une houle d'ouest à nord-ouest 0,50 m à 1 m, un ciel peu nuageux avec une bonne visibilité. Pour demain, vent de nord à nord-ouest 2 à 3 Beaufort avec une mer peu agitée, une houle d'ouest à nord-ouest 0,50 m à 1 m, un ciel peu nuageux à nuageux demain matin, ensoleillé demain après-midi avec une bonne visibilité. À Dolus d'Oléron, demain, la mer sera haute à 9h31, basse à 15h32, coefficient de marée 66 et 61.
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0: Merci Emmanuel, l'info d'ici de retour tout à l'heure, ça sera pour le journal. Rendez-vous à 18h15.
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0: Il est 17h20, qu'avons-nous dans les prochaines minutes? Eh bien déjà, on a quelques idées de sortie à vous proposer pour demain mercredi, ça sera votre agenda loisir. On va vous parler également de notre grand jeu gourmand. Il y a 1,5 kg de viande à griller à venir remporter chaque vendredi ici sur Demoiselle. Je vous explique dans 10 minutes comment ça se passe. Et puis côté musique, eh bien Kungs, il arrive avec le titre Don't You Know. Et tout de suite, comme promis, c'est nouveau Ritza avec Boosté. Bonnes vacances.

0: rendez-vous le 9 décembre prochain à l'Arkea Arena à Bordeaux. Ça sera l'occasion de leur tournée. Superbus, à l'instant, c'était OK KO sur Demoiselle. 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
0: 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Dans un instant, Vanessa Paradis et M, on va aller direction la Seine. On a Temper City également. Et tout de suite, c'est votre agenda loisir pour demain.
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0: Allez, quelques idées de sortie pour demain, mercredi 5 août. Demain soir, direction le plan d'eau de Bernoué à Saint-Jean-d'Angély pour une séance de cinéma en plein air. Au programme, le fabuleux destin d'Amélie Poulain. Rendez-vous dès 22h. L'entrée, elle est gratuite. Pensez à votre plaide. En Pays Royanais, direction musée du Fa à Barzan, où le campement gaulois de Chaudron et Baluchon s'installe jusqu'au vendredi 7 août de 10h à 19h. Sur place, artisanat, armement, atelier cuisine, plongé dans la vie quotidienne des Gaulois dans le cadre de la grande semaine de l'Antiquité. En Pays Sainté, l'abbaye de Fondousse se transforme en terrain de jeu. Demain mercredi, l'aventure numérique L'Espoir perdu de Pandore attend les enfants dès 6 ans de 14 à 18h. Et puis jeudi soir, place aux ados et adultes avec la quête de l'anneau oublié, comptée entre 7 et 12 euros pour l'entrée. Du côté de l'île d'Oléron, le festival Au Jardin bat son plein du côté de Saint-Denis jusqu'au 7 août, chaque soir de 18 à 21h. Chansons d'auteur, poésie, musique et humour vous attendent en toute gratuité pour un moment convivial. Et puis enfin, demain soir, l'église Saint-Louis de Rochefort accueille l'ensemble Improvisation pour un concert de musique classique à 18h. 25 ans de carrière et des scènes du monde entier. La participation est libre.

0: 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Demoiselle avec Vanessa Paradis et M à l'instant, c'était le titre La scène. À 17h37 dans votre grande débauche de l'été, direction la Tremblade Ronces-les-Bains.
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0: Allez, vous restez bien avec nous dans un instant. Votre météo des plages pour demain mercredi. Et puis côté musique, on va écouter celle qui était au festival Sœur Jumelle il y a quelques semaines, Mentissa. Elle arrive avec son nouveau titre Fais gaffe à toi. Et puis Repeat It, Ed Sheeran et Martin Garrix. C'est le programme de votre grande débauche ici de l'été sur Demoiselle. Si vous ne bougez pas, eh bien c'est ce qui arrive avant 18h. A tout de suite.
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0: Demoiselle, c'est le nouveau Mentissa à l'instant, ça s'appelle Fais gaffe à toi. À suivre à 18h les infos nationales et internationales, on va faire le point avec Jérôme Jarny. Dans un instant, côté musique, c'est Elliot. Et tout de suite, c'est votre météo des plages pour demain mercredi.
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0: Et direction ce soir, la plage nord de Foura. Elle se situe au nord-est de la Pointe de la Fumée, à quelques pas du centre-ville, dans un quartier résidentiel aux belles maisons du début du siècle dernier, avec également une très belle vue sur le petit port de Foura et sur la baie d'Yves. Et bien demain matin, quelques nuages avant le retour d'un temps bien ensoleillé dans l'après-midi. 25 degrés attendus sur la Serviette avec un léger vent de nord-ouest. Attention toujours à l'indice UV, hein, il sera toujours à 8 pour ce mercredi. La mer sera belle et l'eau toujours très très bonne, hein. 23 degrés attendus à Foura. Marée haute à 9h19 pour être basse à 15h55 avec 66 et 61 en coefficient de marée. Très belle plage et bonnes vacances avec Demoiselle.
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0: Save Your Tears, le titre de The Weeknd et Ariana Grande à l'instant. Et je vous souhaite une belle fin de journée avec Demoiselle. Si vous sortez du boulot ou de la plage, on a ce qu'il vous faut avec à suivre le nouveau Katy Perry et Indochine. 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
0: Et à 18h, on fait un point sur l'info nationale et internationale aux côtés de Jérôme Jarny.
2: Bonsoir à tous. Les Européens ont échangé ce mardi à bâtons rompus pour tirer les leçons de l'épisode migratoire de Ceuta et les vives tensions qui en ont découlé. Les ministres de l'Intérieur des 27 pays de l'Union Européenne ont tenu une réunion d'urgence par visioconférence ce matin, quelques jours après l'arrivée en force de dizaines de milliers de personnes dans l'enclave espagnole d'Afrique du Nord. Durant cet échange qui a duré plus de 3 heures, les États membres ont unanimement exprimé leur profonde solidarité envers l'Espagne, tout en reconnaissant que la communication en période de crise pourrait être améliorée et qu'elle devait être plus cohérente. Dans le Var, les pompiers restent extrêmement vigilants face aux éventuelles reprises ou réactivations de l'incendie du Gros Bessillon. Le feu ne progresse plus, mais les flammes pourraient encore être attisées par des rafales de vent ces prochains jours. 1000 soldats du feu sont toujours mobilisés sur le terrain. Par ailleurs, les feux de forêt qui ont ravagé plusieurs milliers d'hectares dans le département du Var risquent de compromettre une partie des vendanges. Les viticulteurs redoutent de lourdes pertes liées à des vignes brûlées, aux retardants largués par les secours et aux odeurs de fumée imprégnées. Et puis à l'étranger, en Grèce, les pompiers continuent de lutter ce mardi contre l'incendie qui fait rage depuis vendredi au nord-ouest d'Athènes. La situation est sous contrôle. Selon les autorités, une trentaine d'engins aériens restent déployés dans la zone. L'enjeu à présent est d'éviter qu'un nouveau foyer se déclare. Garde à vue prolongée pour le chef cuisinier Jean Humbert. Il est entendu depuis hier par les enquêteurs. L'ancien gagnant de Top Chef est accusé de violence conjugale par trois de ses ex-compagnes, parmi lesquelles l'ancienne Miss France Alexandra Rosenfeld. Et puis on a appris la disparition à l'âge de 73 ans du parolier Jean-Paul Dréau. On lui doit notamment le tube Le coup de soleil, interprété par Richard Cochiante. Il a aussi collaboré avec Michel Polnareff et Chimène Badi. Jean-Paul Dréau est mort d'une embolie pulmonaire foudroyante.

0: Les Nouveaux Soleils sur Demoiselle, le titre d'Indochine pour vous accompagner en ce mardi soir. Tiens, en parlant de ce mardi soir, si vous êtes du côté de l'île d'Oléron, du bassin de Marraine, eh bien c'est ambiance latino ce soir au jardin public et de Marraine.
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0: Le Latindo Salsa Orchestra va enflammer le théâtre de Verdure ce soir dès 21h pour les traditionnels mardis d'été. L'entrée, elle est libre, vous aurez restauration et buvette sur place dès 19h. Venez donc danser sous les étoiles ce soir à Marraine au théâtre de Verdure. Dans un instant, rendez-vous avec l'info d'ici, ça sera votre journal présenté par Emmanuel Bidot. Et ça, c'est le nouveau Katy Perry, Watch It Burn. Vous ne le connaissez pas, et bien restez branchés avec nous. On va le découvrir dans un instant. À tout de suite.

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0: Demoiselle, vous l'avez peut-être applaudi là depuis le début de l'été dans les festivals en France. Katy Perry à l'instant. C'est nouveau, ça s'appelle Watch It Burn. Il est 18h16 dans votre grande débauche de l'été. Dans un instant, côté musique, Eagle Eye Cherry en souvenir des années 90. Pour l'instant, c'est l'heure de retrouver votre journal de l'info d'ici présenté par Emmanuel Bidot.
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3: On avance sur des chiffres concrets. Le collectif de défense de Tonnerre-Charente réagit après les annonces du préfet sur le dossier Timac Agro. Les services de l'État donnent 6 mois aux fabricants d'engrais pour élaborer un plan de dépollution. Même en vacances, on économise l'eau. Le syndicat de distribution d'eau potable O17 fait la tournée des campings en plein contexte de sécheresse. Et puis des centaines de joueurs à Saintes pour le 28e festival international de bridge. La météo, beau temps demain avec des températures agréables. Bonsoir à tous. Attention, escrocs en pays rochefortais. La communauté d'agglomération Rochefort-Roussillon alerte ses habitants sur des tentatives d'escroquerie en cours. Des individus se présentant comme des agents du service de l'eau demandent à accéder au domicile sous prétexte de vérifier une fuite, puis réclament un paiement immédiat. La CARO rappelle que ces agents interviennent uniquement sur rendez-vous, ne demandent jamais de règlement sur place et sont toujours munis d'une carte professionnelle et d'une tenue identifiée. En cas de doute, ne laissez pas entrer ces personnes et contactez le service de l'eau au 05 46 82 67 06. Soyez donc particulièrement vigilants. C'est une bonne nouvelle pour l'avancée du dossier. On arrive vraiment sur des chiffres concrets. Sophie Senton, co-présidente du collectif de défense de Tonnerre-Charente, réagit après la communication officielle du préfet Michel Prozic dans le dossier Timac Agro et la pollution des sols dans les terrains proches du fabricant d'engrais dans la cité de la Coudre. La mauvaise nouvelle, c'est que sur les 96 parcelles analysés, la moitié sont effectivement bien pollués aux métaux lourds. Pour les services de l'État, les sols sont incompatibles avec certains usages résidentiels et autoproduction alimentaire comme les jardins potagers ou les élevages de volailles. La bonne nouvelle, c'est que le préfet impose à Timac Agro l'élaboration d'un plan de gestion et de remédiation pour la cité de la Coudre. Plus clairement dit, il va falloir que le groupe Timac Agro dépollue. Sophie Senton salue des avancées importantes pour les habitants, même si elle rappelle qu'il reste encore de nombreuses parcelles à analyser.
4: Pour nous, c'est sur la bonne voie. Ça veut dire qu'on cherche des solutions pour les riverains et qu'on ne cherche pas forcément un accusateur. On est vraiment dans le concret et dans l'action et pas sur qui a fait quoi. On cherche d'abord une solution pour les habitants et après, on cherchera le fautif, entre guillemets. Nous, ce qu'on espère, c'est vraiment une dépollution des sols qui est également d'autres prélèvements qui soient faits plus en profondeur pour qu'on ait une réelle cartographie. Là, en plus, la zone est un petit peu étendue au niveau de la fraternité, mais on n'a pas encore tout le territoire de l'ancienne Asturienne des Mines qui est testé. Donc toute la zone où il y a l'impasse du four à chaud, etc., c'est pas encore dans le périmètre d'action, alors qu'on a déjà des membres de l'association qui se sont fait dépister et qui ont des gros problèmes de cadmium parce qu'ils sont là depuis plusieurs années et que c'était des terrains qui appartenaient à l'ancienne Asturienne des Mines. Donc il y a encore un gros travail à faire là-dessus. Là déjà sur le lotissement, il faudrait qu'on ait vraiment 178 parcelles de testées au niveau du lotissement de la Coudre. Hein. Donc il y en a eu 90 avec les terrains municipaux. Et après, j'ai pas le nombre exact de parcelles totales du territoire de l'ancienne Asturienne des Mines.
3: Et ça fait 20 ans que les riverains proches de l'usine se mobilisent et expriment leurs inquiétudes dans ce dossier. Beaucoup de temps perdu, regrette Sophie Senton.
4: Il y a 20 ans, on ne parlait pas autant d'écologie que maintenant. Mais en attendant, au bout des 20 ans, les problèmes de santé ont eu le temps d'arriver. Et Et aussi, il y aurait peut-être eu des solutions à faire avant et peut-être répartir aussi les coûts pour l'usine. Parce que là, si jamais il y a une solution, je suppose que le préfet envisage que ce soit l'usine qui paye. Et du coup, ça va faire une grosse dépense pour eux d'un coup, des choses qui auraient pu être étalées et anticipées alors, pour eux et surtout pour les riverains et pour leur santé. Parce que comme je vous dis, on n'a pas encore la mesure exacte de l'impact que ça va avoir.
3: Est-ce que justement, vous avez malheureusement des riverains qui souffrent de certaines maladies ?
4: Oui, et aussi des maladies un petit peu plus mentales, avec des dépressions de certains riverains, qui malheureusement, suite à l'annonce de ça, ont eu beaucoup de mal à encaisser le choc, qui sont tombés dans des phases de dépression, qui se sont reclus et sur eux-mêmes. Il faut savoir que le lotissement, c'est principalement des personnes âgées qui sont venues ici soit pour s'installer pour leur retraite, comme beaucoup, soit qui sont là depuis le début, les années 80, et là... On leur dit, en fait, votre terrain, il ne vaut plus rien. Et puis, en plus, il est hyper dangereux. Le courrier de l'ARS était déjà très alarmant, le premier courrier qu'on a reçu. Et là, apparemment, le deuxième, de ce que j'ai cru comprendre, il ne va pas être beaucoup plus joli, quoi.
3: Prochaine étape, lundi prochain, la CSS, commission de suivi de site, et la présentation par la préfecture des résultats détaillés de l'interprétation de l'état des milieux. Les campings sensibilisés aux économies d'eau, un sujet d'une particulière actualité avec la sécheresse actuelle en Charente-Maritime. Le syndicat de distribution d'eau potable O17 a fait le tour des établissements d'hôtellerie de plein air pour inviter ses responsables à la préservation de l'eau. 150 campings ont déjà rejoint l'opération intitulée « Mon camping s'engage ». Leur mission, diffuser les bons gestes auprès des clients de leurs établissements et réduire leur consommation, même en vacances. Les précisions de Betty Audebert, chargée de communication.
5: Et en fait, l'opération Mon Camping s'engage émane de l'opération de sensibilisation L'eau, on l'aime, on la préserve, que l'on a lancée en 2023. L'opération Mon Camping s'engage, c'est aller à la rencontre des campings. On a 4 ambassadrices pour ça qui ont sillonné le département pour aller rencontrer des campings qui ont envie de faire de la sensibilisation. Donc 4 ambassadrices ont sillonné le terrain, sont allées à leur rencontre et on leur a proposé des outils de communication à mettre dans leurs espaces communs, donc sanitaires, et puis aussi pour ceux qui le souhaitaient dans les mobilhomes à l'accueil, bénéficier d'une opération de communication pour des gestes de sensibilisation pour réduire la consommation d'eau, même quand on est en vacances.
3: Et pour faire passer les bons messages, rien de tel que des escape games en famille, une malle pédagogique Gaspido ou encore des échanges autour des éco-gestes. Sainte, capitale du Bridge, le festival international se déroule sur 4 jours à partir de demain et jusqu'à dimanche inclus à l'abbaye aux Dames. C'est la 28e édition, une véritable institution dans la capitale de la Saintonge. L'événement s'est taillé une belle réputation au fil des pour son accueil et sa convivialité. Anne-Marie Latour, l'organisatrice.
6: En premier, je dirais, c'est la convivialité, parce que on est réputé pour ça. Je ne veux pas vous dire pourquoi le Festival de Sainte, parce que c'est une petite ville par rapport à Juan-les-Pins ou à Biarritz ou à Deauville. On est quand même une petite ville, mais on est réputé pour l'accueil, le cadre, parce que ça se passe à l'abbaye aux Dames. Donc c'est un cadre magnifique, somptueux, comme beaucoup en rêvent, et surtout pour la convivialité, qui est tout ce qui est offert aux festivaliers. C'est-à-dire on a des goûters, on a des cocktails tous les soirs, enfin un petit cocktail avec des amuse-bouches évidemment tous les soirs. On a un grand repas moules frites le samedi soir qui est réputé quand même beaucoup aux alentours. Donc c'est surtout, je dirais, surtout la convivialité et la qualité, parce que là, on a quand même 3 arbitres nationaux qui président au festival, donc, et des joueurs de très haut niveau. On a beaucoup de premières séries nationales qui jouent aussi bien que des joueurs qui sont beaucoup moins aguerris et qui participent à ce festival.
3: Le Festival international de Bridge se déroule donc à partir de demain et jusqu'à dimanche inclus à l'abbaye aux Dames à Sainte. On passe maintenant à vos loisirs de ce mercredi, tout de suite dans Quartier d'été.
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3: En Pays Marais-Oléron, à Saint-Pierre-d'Oléron, une balade musicale avec Géo au port de la Cotinière à partir de 19h30 demain soir. En Pays Rochefort à Foura, un concert de musique classique en l'église Saint-Gaudens à partir de 21h avec l'ensemble Improvisation. En Pays Rouennais, à Saint-Palais-sur-Mer, le festival des jeux bat son plein sur la place de l'Océan à partir de 17h. Enfin, en Pays Saintet, à Sainte, dans le cadre des mercredis de Saint-Ex, rendez-vous à l'espace Saint-Exupéry, rue des Boiffiers, à partir de 14h demain après-midi pour des jeux et des spectacles avec la compagnie Coyote Minute.
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0: Et pour demain mercredi, eh bien ce sera encore une belle journée dans l'ensemble avec un peu de vent d'ouest si vous êtes notamment en Pays Rochelais, surtout dans l'après-midi. Du côté des températures, eh bien toujours pas mal de douceur, notamment le matin. On relèvera entre 18 et 20 degrés en fin de nuit. L'après-midi, eh bien on sera pile poil dans des températures de saison avec 23 attendus à Grand Village, 24 à Nieul-sur-Mer, 25 du côté de Bord, Rochefort et La Palmyre. Si vous êtes du côté de Gémozac et Surgères, vous aurez 26, 27 à Saint-Jean-d'Angély, jusqu'à 28 la maximale pour Sainte demain. Et puis encore du grand beau pour la fin de semaine et un mercure qui va grimper un petit peu avant un week-end un tout petit peu plus mitigé.
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0: Merci Emmanuel, retour de l'info d'ici à vos côtés, ça sera tout à l'heure à 19h15. Et à suivre, 18h29, on va parler jeu gourmand, je vous explique tout là dans 3 petites minutes. Après le titre d'Eagle Eye Cherry, tout de suite voici Save Tonight pour vous accompagner en ce mardi soir en Charente-Maritime. Bienvenue, si vous nous rejoignez.

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0: 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Dans un instant, Elena et Olivia Dean. Et tout de suite, c'est votre agenda loisir.
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0: Allez, quelques idées de sortie pour demain, mercredi 5 août. Demain soir, direction le plan d'eau de Bernouet à Saint-Jean-d'Angély pour une séance de cinéma en plein air. Au programme, le fabuleux destin d'Amélie Poulain. Rendez-vous dès 22h. L'entrée, elle est gratuite. Pensez à votre plaid. En Pays Rouennais, direction le musée du Fa à Barzan, où le campement gaulois de Chaudron et Baluchon s'installe jusqu'au vendredi 7 août de 10h à 19h. Sur place, artisanat, armement, atelier cuisine, plongé dans la vie quotidienne des Gaulois dans le cadre de la grande semaine de l'Antiquité. En Pays Sainté, l'abbaye de Fondousse se transforme en terrain de jeu. Demain mercredi, l'aventure numérique L'Espoir perdu de Pandore attend les enfants dès 6 ans de 14 à 18h. Et puis jeudi soir, place aux ados et adultes avec la quête de l'anneau oublié, compté entre 7 et 12 euros pour l'entrée. Du côté de l'île d'Oléron, le festival Au Jardin bat son plein du côté de Saint-Denis jusqu'au 7 août, chaque soir de 18 à 21h. Chansons d'auteur, poésie, musique et humour vous attendent en toute gratuité pour un moment convivial. Et puis enfin, demain soir, l'église Saint-Louis de Rochefort accueille l'ensemble Improvisation pour un concert de musique classique à 18h. 25 ans de carrière et des scènes du monde entier. La participation est libre.

0: Demoiselle avec un titre qui a remporté la victoire de la chanson originale. C'était aux Victoires de la Musique 2026, il y a quelques mois. Elena, à l'instant, avec Mauvais Garçon à 18h40.
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0: Cet été, remontez le temps à Rochefort. La visite, le rêve du roi Louis XIV vous embarque à travers la Corderie, la Forme Double et le bassin de l'Amiral sur les traces de l'arsenal maritime voulu par le jeune monarque. Alors si vous êtes intéressé, réservation obligatoire pour cette visite guidée auprès des offices de tourisme Rochefort Océan. Dans un instant, votre météo marine côté musique, Hélène Sio et Alex Warren. Et tout de suite, c'est votre programme télé de ce soir aux côtés de Romain Santier.
2: 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Ce soir sur TF1, forcément après les diffusions du Transporteur 1 puis du 2, bah voici le Transporteur 3. France 2, Lily et Lily. Sur France 3, vous retrouverez un épisode inédit de OPJ. Sur M6, Zone Interdite, Plage, Fête et Tradition, un été au cœur du Pays Basque. Vous retrouverez La Gifle sur France 5. Sur W9, les 20 chansons de Balavoine préférées des Français. 90 enquêtes sur TMC, Camping Géant, Bagarre et Chauffard, les gendarmes des Pyrénées en alerte. Les Rebelles de la Forêt 2 vous attendent sur Gulli. Et puis enfin, pour être complet, sur TFX, Arthur et la Vengeance de Maltazar. Voilà, je vous laisse faire votre choix. Et par avance, une belle soirée devant votre télé.
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0: Bye Bye, le nouveau titre d'Hélène Sio à l'instant sur Demoiselle. Ce soir, 21h30, eh bien place à la grâce sur le parvis du relais de la Côte de Beauté du côté de Saint-Georges de Didonne.
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0: Stoyan et Maël, danseurs à l'Opéra de Paris, vous offrent ce soir le temps d'une danse. C'est une plongée sensible dans l'histoire de la danse. Un instant suspendu, gratuit, à donc ne surtout pas manquer. Ce soir donc du côté du relais de la Côte de Beauté à Saint-Georges de Didonne. Je vous rappelle l'horaire, c'est donc ce soir 21h30. Dans un instant, les infos avec Jérôme Jarny, ça sera à 19h. Et puis tout de suite, c'est votre météo marine aux côtés d'Emmanuel Bidot.
2: Il n'y a pas de bulletin météo spécial. Nous avons une dorsale atlantique 1020 hectopascal dans le golfe de Gascogne. Les prévisions pour cette nuit, vent d'ouest à nord-ouest 2 à 4 Beaufort, une mer peu agitée, une houle d'ouest à nord-ouest 0,50 m à 1 m, un ciel peu nuageux avec une bonne visibilité. Pour demain, vent de nord à nord-ouest 2 à 3 Beaufort avec une mer peu agitée, une houle d'ouest à nord-ouest 0,50 m à 1 m, un ciel peu nuageux à nuageux demain matin, ensoleillé demain après-midi avec une bonne visibilité. Adonis d'Oléron, demain, la mer sera haute à 9h31, basse à 15h32, coefficient de marée 66 et 61.
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0: Demoiselle avec un instant Tom Grégory. Que vous soyez en vacances ou encore au boulot, on est avec vous ici sur Demoiselle en ce mardi soir avec dans un instant Zao et Teddy Swims. Bonne soirée en Charente-Maritime, il est déjà 19h.
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0: Et à 19h, Jérôme Jarny nous a rejoint pour l'info nationale et internationale.
2: Bonsoir à tous. On commence avec ce constat qui n'est pas vraiment une surprise. Le mois de juillet a été le mois le plus chaud jamais enregistré en France depuis le début des relevés météo en 1900, dépassant ainsi les précédents records de la canicule d'août 2003 et de juillet 2006. C'est ce qu'a annoncé Météo France ce mardi avec une température moyenne de 24,9 degrés. Dans le Var, les pompiers restent vigilants face aux éventuelles reprises ou réactivations de l'incendie du Gros Bessillon. Le feu ne progresse plus, mais les flammes pourraient encore être attisées par des rafales de vent ces prochains jours. 1000 soldats du feu sont toujours mobilisés sur le terrain. Les ministres de l'Intérieur des 27 pays de l'Union européenne ont convenu ce matin que l'espace Schengen n'était pas le problème, mais plutôt la solution. C'est ce qu'a affirmé le ministre français de l'Intérieur, Laurent Nunez, à l'issue d'une réunion d'urgence par visioconférence qui s'est tenue quelques jours après l'arrivée en force de dizaines de milliers de personnes dans l'enclave espagnole de Ceuta. Durant cet échange qui a duré plus de 3 heures, les États membres ont unanimement exprimé leur profonde solidarité envers l'Espagne. Et puis près de 160 migrants ont été secourus ce matin au large de Boulogne-sur-Mer alors qu'ils tentaient de rejoindre clandestinement le Royaume-Uni. Leur embarcation de fortune a pris feu à la limite des eaux françaises et britanniques, conduisant ses occupants à se jeter à l'eau. C'est ce que précise la préfecture du Pas-de-Calais. Aucun blessé grave n'est à déplorer selon les autorités. Garde à vue prolongée pour le chef cuisinier Jean Humbert. Il est entendu depuis hier par les enquêteurs. L'ancien gagnant de Top Chef est accusé de violence conjugale par 3 de ses ex-compagnes, parmi lesquelles l'ancienne Miss France Alexandra Rosenfeld. La garde à vue peut durer jusqu'à demain matin. Et puis il y a du football. Ce soir, l'Olympique Lyonnais affronte le Sparta Prague dans le cadre du 3e tour préliminaire aller de la Ligue des Champions. Coup d'envoi de la rencontre à 20h.

0: Mr. Know It All. C'est le titre de Teddy Swims à l'instant sur Demoiselle et dans votre grande débauche de l'été. Ce soir, vous êtes peut-être du côté de l'île d'Oléron, eh bien, direction Saint-Trojan pour les mardis musicaux.
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0: Rendez-vous à 21h, laissez-vous embarquer par Zar Electric. C'est un mélange explosif de musique africaine et d'électro. C'est un concert totalement gratuit à venir vivre en plein air sur l'esplanade musicale Pierre Vienne. Rendez-vous donc ce soir, 21h, du côté de Saint-Trojan. Dans un instant, le retour de l'info d'ici, ça sera votre journal à 19h15 aux côtés d'Emmanuel Bidot. Et puis côté musique, Zao et MC Solar, c'est ce qui arrive dans un instant avec le titre Comme Caroline. A tout de suite.
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0: MC Solar et Zao à l'instant, Caroline. Avec le titre Comme Caroline. Caroline. 19h15, je vous souhaite une excellente soirée avec Demoiselle en Charente-Maritime. Dans un instant, on va revenir en musique avec Jean-Louis Aubert et son titre Parle-moi. Corneille arrive également avec Vita et le titre Ensemble. Pour l'instant, il est 19h15, c'est l'heure de retrouver le journal de l'info d'ici présenté par Emmanuel Bidot. Et moi, je vous dis à demain, dès 16h, pour une nouvelle grande débauche de l'été.
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3: On avance sur les chiffres concrets. Le collectif de défense de Tonnerre-Charente réagit après les annonces du préfet sur le dossier Timac Agro. Les services de l'État donnent 6 mois aux fabricants d'engrais pour élaborer un plan de dépollution. Même en vacances, on économise l'eau. Le syndicat de distribution d'eau potable O17 fait la tournée des campings en plein contexte de sécheresse. Et puis des centaines de joueurs à Saintes pour le 28e festival international de bridge. La météo, beau temps demain avec des températures agréables. Bonsoir à tous. Attention, escrocs en pays rochefortais. La communauté d'agglomération Rochefort-Océan alerte ses habitants sur des tentatives d'escroquerie en cours. Des individus se présentant comme des agents du service de l'eau demandent à accéder au domicile sous prétexte de vérifier une fuite, puis réclament un paiement immédiat. La CARO rappelle que ces agents interviennent uniquement sur rendez-vous, ne demandent jamais de règlement sur place et sont toujours munis d'une carte professionnelle et d'une tenue identifiée. En cas de doute, ne laissez pas entrer ces personnes et contactez le service de l'eau au 05 46 82 67 06. Soyez donc particulièrement vigilants. C'est une bonne nouvelle pour l'avancée du dossier. On arrive vraiment sur des chiffres concrets. Sophie Senton, co-présidente du collectif de défense de Tonnerre-Charente, réagit après la communication officielle du préfet Michel Prozic dans le dossier Timac Agro et la pollution des sols dans les terrains proches du fabricant d'engrais dans la cité de la Coudre. La mauvaise nouvelle, c'est que sur les 96 parcelles analysées, la moitié sont effectivement bien polluées aux métaux lourds. Pour les services de l'État, les sols sont incompatibles avec certains usages résidentiels et autoproduction alimentaire comme les jardins potagers ou les élevages de volailles. La bonne nouvelle, c'est que le préfet impose à Timac Agro l'élaboration d'un plan de gestion et de remédiation pour la cité de la Coudre. Plus clairement dit, il va falloir que le groupe Timac Agro dépollue. Sophie Senton salue des avancées importantes pour les habitants, même si elle rappelle qu'il reste encore de nombreuses parcelles à analyser.
4: Pour nous, c'est sur la bonne voie. Ça veut dire qu'on cherche des solutions pour les riverains et qu'on ne cherche pas forcément un accusateur. On est vraiment dans le concret et dans l'action et pas sur qui a fait quoi. On cherche d'abord une solution pour les habitants et après, on cherchera le fautif, entre guillemets. Nous, ce qu'on espère, c'est vraiment une dépollution des sols, qui est également d'autres prélèvements qui soient faits plus en profondeur pour qu'on ait une réelle cartographie. Là, en plus, la zone est un petit peu étendue au niveau de la fraternité, mais on n'a pas encore tout le territoire de l'ancienne Asturienne des Mines qui est testé. Donc toute la zone où il y a l'impasse du four à chaud, etc., c'est pas encore dans le périmètre d'action, alors qu'on a déjà des membres de l'association qui se sont fait dépister et qui ont des gros problèmes de cadmium parce qu'ils sont là depuis plusieurs années et que c'était des terrains qui appartenaient à l'ancienne Asturienne des Mines. Donc il y a encore un gros travail à faire là-dessus. Là déjà sur le lotissement, il faudrait qu'on ait vraiment 178 parcelles de testées au niveau du lotissement de la Coudre, hein, donc on a eu 90 avec les terrains municipaux. Et après, je n'ai pas le nombre exact de parcelles totales du territoire de l'ancienne Asturienne des Mines.
3: Et ça fait 20 ans que les riverains proches de l'usine se mobilisent et expriment leurs inquiétudes dans ce dossier. Beaucoup de temps perdu, regrette Sophie Senton.
4: Il y a 20 ans, on ne parlait pas autant d'écologie que maintenant. Mais en attendant, au bout des 20 ans, les problèmes de santé ont eu le temps d'arriver. Et aussi, il y aurait peut-être eu des solutions à faire avant et peut-être répartir aussi les coûts pour l'usine. Parce que là, si jamais il y a une solution, je suppose que le préfet envisage que ce soit l'usine qui paye. Et du coup, ça va faire une grosse dépense pour d'un coup des choses qui auraient pu être étalées et anticipées. Alors, pour eux et surtout pour les riverains et pour leur santé. Parce que comme je vous dis, on n'a pas encore la mesure exacte de l'impact que ça va avoir.
3: Est-ce que justement, vous avez malheureusement des riverains qui souffrent de certaines maladies ?
4: Oui, et aussi des maladies un petit peu plus mentales, avec des dépressions de certains riverains, qui malheureusement, suite à l'annonce de ça, ont eu beaucoup de mal à encaisser le choc, qui sont tombés dans des phases de dépression, qui se sont reclus et sur eux-mêmes. Il faut savoir que le lotissement, c'est principalement des personnes âgées qui sont venues ici soit pour s'installer pour leur retraite, comme beaucoup, soit qui sont là depuis le début, les années 80, et là... On leur dit, en fait, votre terrain, il vaut plus rien. Et puis, en plus, il est hyper dangereux. Le courrier de l'ARS était déjà très alarmant, le premier courrier qu'on a reçu. Et là, apparemment, le deuxième, de ce que j'ai cru comprendre, il va pas être beaucoup plus joli, quoi.
3: Prochaine étape, lundi prochain, la CSS, commission de suivi de site, et la présentation par la préfecture des résultats détaillés de l'interprétation de l'état des milieux. Les campings sensibilisés aux économies d'eau, un sujet d'une particulière actualité avec la sécheresse actuelle en Charente-Maritime. Le syndicat de distribution d'eau potable O17 a fait le tour des établissements d'hôtellerie de plein air pour inviter ses responsables à la préservation de l'eau. 150 campings ont déjà rejoint l'opération intitulée « Mon camping s'engage ». Leur mission, diffuser les bons gestes auprès des clients de leurs établissements et réduire leur consommation, même en vacances. Les précisions de Betty Audebert, chargée de communication.
5: Et en fait, l'opération Mon Camping s'engage émane de l'opération de sensibilisation L'eau, on l'aime, on la préserve, que l'on a lancée en 2023. L'opération Mon Camping s'engage, c'est aller à la rencontre des campings. On a 4 ambassadrices pour ça qui ont sillonné le département pour aller rencontrer des campings qui ont envie de faire de la sensibilisation. Donc 4 ambassadrices ont sillonné le terrain, sont allées à leur rencontre et on leur a proposé des outils de communication à mettre dans leurs espaces communs, donc sanitaires, et puis aussi pour ceux qui le souhaitaient dans les mobilhomes à l'accueil, bénéficier d'une opération de communication pour des gestes de sensibilisation pour réduire la consommation d'eau, même quand on est en vacances.
3: Et pour faire passer les bons messages, rien de tel que des escape games en famille, une malle pédagogique Gaspido ou encore des échanges autour des éco-gestes. Sainte, capitale du Bridge, le festival international se déroule sur 4 jours à partir de demain et jusqu'à dimanche inclus à l'abbaye aux Dames. C'est la 28e édition, une véritable institution dans la capitale de la Saintonge. L'événement s'est taillé une belle réputation au fil des ans pour son accueil et sa convivialité. Anne-Marie Latteur, l'organisatrice.
6: En premier, je dirais, c'est la convivialité, parce que on est réputé pour ça. Je ne peux pas vous dire pourquoi le Festival de Sainte, parce que c'est une petite ville par rapport à Juan-les-Pins ou à Biarritz ou à Deauville. On est quand même une petite ville, mais on est réputé pour l'accueil, le cadre, parce que ça se passe à l'abbaye aux Dames. Donc c'est un cadre magnifique, somptueux, comme beaucoup en rêvent, et surtout pour la convivialité, qui est tout ce qui est offert aux festivaliers. C'est-à-dire on a des goûters, on a des cocktails tous les soirs, enfin un petit cocktail avec des amuse-bouches évidemment tous les soirs. On a un grand repas moule frites le samedi soir qui est réputé dans assez quand même beaucoup aux alentours. Donc c'est surtout, je dirais, surtout la convivialité et la qualité, parce que là on a quand même 3 arbitres nationaux qui préside au festival, donc, et des joueurs de très haut niveau. On a beaucoup de premières séries nationales qui jouent aussi bien que des joueurs qui sont beaucoup moins aguerris et qui participent à ce festival.
3: Le Festival international de bridge se déroule donc à partir de demain et jusqu'à dimanche, inclus à l'abbaye aux Dames à Saintes. On passe maintenant à vos loisirs de ce mercredi, tout de suite dans Quartier d'été.
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3: En Pays Marais d'Oléron, à Saint-Pierre-d'Oléron, une balade musicale avec Géo au port de la Cotinière à partir de 19h30 demain soir. En Pays Rochefort à Foura, un concert de musique classique en l'église Saint-Gaudens à partir de 21h avec l'ensemble Improvisation. En Pays Rouennais, à Saint-Palais-sur-Mer, le festival des jeux bat son plein sur la place de l'Océan à partir de 17h. Enfin, en Pays Saintet, à Sainte, dans le cadre des mercredis de Saint-Ex, rendez-vous à l'espace Saint-Exupéry, rue des Boiffiers, à partir de 14h demain après-midi pour des jeux et des spectacles avec la compagnie Coyote Minute.
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0: Et pour demain mercredi, eh bien ce sera encore une belle journée dans l'ensemble avec un peu de vent d'ouest si vous êtes notamment en Pays Rochelais, surtout dans l'après-midi. Du côté des températures, eh bien toujours pas mal de douceur, notamment le matin. On relèvera entre 18 et 20 degrés en fin de nuit. L'après-midi, eh bien on sera pile poil dans des températures de saison avec 23 attendus à Grand Village, 24 à Nieul-sur-Mer, 25 du côté de Bord, Rochefort et La Palmyre. Si vous êtes du côté de Gémozac et Surgères, vous aurez 26, 27 à Saint-Jean-d'Angély, jusqu'à 28 la maximale pour Sainte demain. Et puis encore du grand beau pour la fin de semaine et un mercure qui va grimper un petit peu avant un week-end un tout petit peu plus mitigé.
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1: Allez, quelques idées de sortie pour demain, mercredi 5 août. Demain soir, direction le plan d'eau de Bernouet à Saint-Jean-d'Angély pour une séance de cinéma en plein air. Au programme, Le fabuleux destin d'Amélie Poulain. Rendez-vous dès 22h. L'entrée, elle est gratuite. Pensez à votre plaide. En Pyrénées, direction le musée du Fa à Barzan, où le campement gaulois de Chaudron et Baluchon s'installe jusqu'au vendredi 7 août de 10h à 19h. Sur place, artisanat, armement, atelier cuisine, plongé dans la vie quotidienne des Gaulois dans le cadre de la grande semaine de l'Antiquité. En pays Saint-Étienne, l'abbaye de Fondousse se transforme en terrain de jeu. Demain mercredi, l'aventure numérique L'espoir perdu de Pandore attend les enfants dès 6 ans de 14 à 18h. Et puis jeudi soir, place aux ados et adultes avec la quête de l'anneau oublié, compté entre 7 et 12 euros pour l'entrée. Du côté de l'île d'Oléron, le festival Au Jardin bat son plein du côté de Saint-Denis jusqu'au 7 août, chaque soir de 18 à 21h. Chansons d'auteur, poésie, musique et humour vous attendent en toute gratuité pour un moment convivial. Et puis enfin, demain soir, l'église Saint-Louis de Rochefort accueille l'ensemble Improvisation pour un concert de musique classique à 18h. 25 ans de carrière et des scènes du monde entier. La participation est libre.

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1: Ce soir, sur TF1, forcément après les diffusions du Transporteur 1 puis du 2, bah voici le Transporteur 3. France 2, Lily et Lily. Sur France 3, vous retrouverez un épisode inédit de OPJ. Sur M6, Zone Interdite, Plage, Fête et Tradition, un été au cœur du Pays Basque. Vous retrouverez La Gifle sur France 5. Sur W9, les 20 chansons de Balavoine préférées des Français. 90 enquêtes sur TMC, Camping Géant, Bagarre et Chauffard, les gendarmes des Pyrénées en alerte. Les Rebelles de la Forêt 2 vous attendent sur Gulli. Et puis enfin, pour être complet sur TFX, Arthur et la Vengeance de Maltazar. Voilà, je vous laisse faire votre choix. Et par avance, une belle soirée devant votre télé.
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Salut, c'est Angèle sur Demoiselle. J'ai commencé par Instagram, c'était cool, j'avais un très bon programme. Petit concert dans des bars vides, ma babysitter la première à me suivre. Ensuite tout a changé.

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